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1: Dobrý den, bonjour à toutes et à tous et merci d'être fidèle à l'écoute de Radio Prague International en français. Au sommaire de la prochaine demi-heure, un long entretien pour évoquer une page particulièrement sombre mais aussi passionnante de l'histoire tchèque. Très bonne écoute de Radio Prague International. Comment parler de la violence de masse qui s'est déroulée en Tchécoslovaquie, au cœur du paysage idyllique des monts métallifères dans les années 1950 ? Comment aussi rendre compte de la répression communiste doublée d'une exploitation systématique des ressources naturelles au profit de l'Union soviétique, et ce avec l'accord des autorités tchécoslovaques elles-mêmes ? Comment parler des morts du système concentrationnaire dont on ne connaît pas même le nombre. Enfin, comment évoquer les paradoxes d'un paysage marqué par l'histoire ? À Yachimov, dans l'ouest de la Bohême, les mots, les noms de lieux et certains usages ont conservé la mémoire des différentes époques de répression qui se sont succédées, faisant affleurer les traces d'un passé qui n'a jamais complètement disparu. Professeur de littérature russe, Lyuba Jorgensen s'inscrit dans le champ des études mémorielles et travaille spécifiquement sur les paysages marqués par les violences de masse du XXe siècle. Lyuba Jorgensen, qui répond ici aux questions d'Anna Kubishta, prépare actuellement un film documentaire consacré à l'ancien système concentrationnaire de Yachimov. Très bonne écoute de cet entretien.
2: Alors, c'est une longue histoire, ça fait à peu près 20 ans et même un peu plus que je m'intéresse à ces questions. J'ai commencé par un voyage à la Kolyma, donc sur la trace des camps soviétiques les plus extrêmes. Sur les traces de Chalamov, en fait, pour aller voir ce que c'est, après avoir travaillé pendant des années sur ces textes. Et là, il y avait ce paysage à la fois très beau. Bon, les camps avaient à peu près disparu. Et je me suis dit, mais qu'est-ce que ça veut dire ? Comment puis-je dire que ce paysage est beau alors que c'est un charnier ? Cette question, je suis toujours avec cette question. C'est-à-dire, qu'est-ce que notre regard sur ces paysages-là ? Qu'est-ce que ça veut dire être dans ces lieux, dans ces paysages, face à cette nature qui a été le théâtre de violences extrêmes. Donc, ce qui m'a amené à Yachimov très précisément, au bout de ces deux dizaines d'investigations de paysages différents, eh bien, premièrement, donc c'est vrai que j'ai beaucoup voyagé en Russie sur la trace des goulags et des violences staliniennes. Bien sûr, je ne peux plus y aller. En fait, j'avais cessé d'y aller à partir déjà de 2018, où je me sentais plus totalement en sécurité dans ces lieux-là, qui étaient quand même étroitement surveillés, souvent l'objet d'une réécriture de l'histoire. Et par ailleurs, donc je pensais travailler, ça fait longtemps aussi que je travaille en Europe centrale sur les traces de la Shoah, qui est l'autre versant de mes recherches, et je pensais me concentrer sur les paysages des camps nazis en République tchèque, parce qu'ils posent les mêmes problèmes, par exemple les alentours de Terezín, qui sont très bucoliques.
3: Terezín, justement, pour les gens qui ne savent pas, qui se trouve à côté d'une très jolie ville, les Tomiajetse, où il y a d'ailleurs aussi eu une espèce d'annexe de camp. Et en effet, comme vous dites, c'est très bucolique. D'ailleurs, on appelle cette région le verger de la Bohème, hein, parce que c'est une région très fertile. Il y a l'Elbe qui passe pas loin. Et en fait, il y a ce paradoxe de Terezín, pour le coup, qui est en plus une ville fortifiée qui date du XVIIIe siècle, hein, du nom de Marie-Thérèse. Donc tout ça, c'est un espèce de hiatus, en effet, entre ce qui s'est passé pendant la guerre et en fait l'existence d'un paysage en fait préexistant, en fait, tout simplement.
2: Oui, tout à fait, et qui continue sa vie, en fait. Mais après l'invasion de l'Ukraine, j'ai senti que l'urgence était ailleurs et j'ai voulu travailler sur l'impérialisme russe et sur les violences perpétrées par la Russie et l'Union soviétique en Europe centrale. Et c'est un thème qui est très très mal connu en France, par exemple, c'est-à-dire qu'on connaît les déportations qui se sont faites depuis l'Europe centrale, notamment les déportations tchèques, vers l'URSS, vers la Sibérie. Mais en revanche, on ne connaît pas l'existence de ces camps, ou très peu, l'existence de ces camps qui ont été créés par les Soviétiques pour extraire l'uranium, pour piller les pays d'Europe centrale de leur uranium. Et cet uranium a servi en fait à construire la première bombe soviétique, donc testée en 49. Et le paradoxe, c'est que c'est avec l'uranium de l'Europe centrale qu'on construit des armes qui menacent justement l'Europe centrale et qui la menacent aujourd'hui.
3: Pour revenir sur le site de Yakhimov, sur la ville et sur les environs, il faut
2: Oui.
3: rappeler aux auditeurs francophones qui ne le sauraient pas forcément que Yakhimov, déjà, c'est une ville thermale, ça se situe dans une région de montagne assez paisible, hein, c'est les monts métallifères, Krušné hory en tchèque. Il y a plusieurs couches historiques qui s'entrelacent dans cette région. On pense notamment évidemment à Marie Curie, qui a découvert le radium et ses propriétés radioactives ici même, là-bas même. Ensuite, il faut dire aussi que cette région, c'est la région des Sudètes, donc c'est cette région de germanophones, qui a été évidemment vidée de ses habitants originels après 1945, remplacée par d'autres populations, que ce soit des Roms, des Tchèques de Volhynie, des Slovaques également. Et enfin, une autre couche historique, c'est justement ce passé d'extraction d'uranium, mais qui croise celui de la répression communiste à partir après 1948. Et d'ailleurs, vous dites d'une certaine façon, dans une expression d'ailleurs très révélatrice, que c'est un peu une espèce de Klondike communiste, parce qu'il y a cette espèce de ruée, en effet, vers les mines d'uranium, mais qui vont être exploitées par des gens qui sont en fait réduits en esclavage.
2: Ce mot Klondike, qui ne parle pas beaucoup d'ailleurs aux Français, hein. On connaît mieux la ruée vers l'or, enfin la ruée, mais il est apparu presque dans tous les entretiens que j'ai pu faire à Yakhimov. Alors effectivement, toutes ces strates ont fait que cette ville est devenue vraiment pour moi un objet d'étude extraordinaire. Parce que quand j'avais construit mon protocole sans savoir encore où j'allais, par quoi j'allais commencer, enfin par quoi j'allais, où j'allais enquêter, j'avais justement cherché d'abord je me suis dit, bon, je vais travailler dans des lieux frontaliers où la question du plurilinguisme se mêle à la construction de la mémoire, parce que cette mémoire est plurilingue. J'aimerais un endroit où il y a plusieurs strates d'événements historiques qui ont façonné le paysage, et ainsi de suite. Et à Yakhimov, en fait, je cochais toutes les cases. C'était presque inquiétant, tellement ce lieu correspondait à ce que je cherchais, avec l'expulsion des Allemands qui a influé énormément sur le paysage avant même qu'il soit transformé par cette innovation industrielle, parce que les Allemands, une fois expulsés, ont abandonné on les a forcés à abandonner leur village, et de ce fait, par exemple, les terres cultivables se sont transformées en forêts ou éventuellement en pâturage, mais on voit plus de vergers, on voit plus de champs. Donc c'est toute la Voilà, tout le paysage qui a été transformé. Et puis, donc, la violence soviétique ici, elle se superpose effectivement à plusieurs strates d'événements. Et en fait, Yakhimov, effectivement, comme vous l'avez souligné, c'est une ville thermale située pas loin de Carlsbad. Je pense que Carlsbad parle davantage aux gens. Enfin, moi, c'est ce que je dis.
3: Tout à fait.
2: Je dis Karlovy Vary ou Carlsbad selon la région d'où vient la personne à qui je parle. Mais c'est surtout un symbole, parce qu'en fait, c'est toute la région des Sudètes. Enfin, il n'y a pas que Yakhimov. Il y avait des camps un peu partout autour. Mais Yakhimov est peut-être le seul endroit où cette mémoire existe un peu. Ou si j'ai été accueillie, j'ai été très très bien accueillie par les habitants qui ont accepté de me parler. Ça semblait plus compliqué dans d'autres villes où cette mémoire n'avait pas du tout été travaillée. Et par ailleurs, il y a des projets qui sont liés à Yakhimov, de construction d'un centre de documentation, voilà, d'un mémorial. Et il y a aussi des projets d'effacement. La mémoire est très présente, à la fois présente et absente dans la vie de la ville. Donc ça favorise aussi la réflexion sur ces sujets. Et d'ailleurs, petite parenthèse, quand je suis arrivée à Yakimov, je me suis dit, mais c'est comme à Térésine. Il y a un côté ville morte. C'est au fur et à mesure que j'en ai découvert des aspects très vivants et que j'ai pu me rapprocher des habitants.
3: Donc Yakhimov, c'était un ensemble de camps où des prisonniers, et surtout essentiellement des prisonniers politiques, étaient donc contraints d'extraire de l'uranium. Qu'est-ce que on sait aujourd'hui de ce système? Et peut-être ce que vous décrivez dans, en fait, dans un article hein, qui un peu présente votre projet de film hein, aussi, c'est un véritable territoire qui est organisé autour de l'exploitation de l'uranium et comment cette géographie de la répression finalement fonctionnait.
2: Eh bien, je pense que le modèle du goulag stalinien, qui était déjà à l'époque voilà, un modèle bien rodé, a servi à l'organisation de ces camps. Ce qu'il faut voir, c'est que les soviétiques, donc leur but était avant tout, dans ce cas, avant tout économique. Il s'agissait de... Il y a des documents sur les négociations avec la Tchécoslovaquie, au cours de laquelle finalement la Tchécoslovaquie a dû renoncer à tout profit et céder tout le profit économique à l'Union soviétique. Donc les négociateurs en étaient très très fiers d'avoir réussi. Bon, ce qui montre que la pression soviétique est déjà suffisamment forte pour qu'ils puissent obtenir ce soi-disant accord. Donc assez vite, ils ont cédé la gestion de l'infrastructure de ces camps au gouvernement tchécoslovaque. Donc c'était les Tchèques qui, à partir de voilà des années 50, les chefs des camps étaient Tchèques. Les Soviétiques arrivaient pour prendre l'uranium et ensuite faisaient tout un trajet à travers le pays. Pour arriver au bout du compte en Asie centrale où se faisaient les essais. Donc Yakimov était une ville fermée, à l'image des villes fermées comme Semipalatinsk par exemple en Union soviétique, donc à l'image des villes fermées en Asie centrale, si bien qu'on ne pouvait pas y accéder sans un laissez-passer, il y avait plusieurs checkpoints sur la route, mais qui ont laissé en quelque sorte des traces aussi dans la répartition des espaces. Par exemple, il y a une partie de la ville que j'ai appelée voilà, la ville fantôme, et l'autre partie de la ville qui est la partie vivante. En fait, il y a une partie où on soigne les corps et l'autre où on les détruisait, donc c'est assez bien délimité géographiquement. Eh bien, la partie vivante, voilà, c'est à l'issue de cette partie vivante qu'il y avait un checkpoint pour entrer dans la zone des camps, et ensuite il y avait encore d'autres checkpoints pour continuer à entrer vraiment dans la zone interdite. Hein. C'est comme ça que c'était organisé, si bien que une partie de la population n'était jamais en contact avec les détenus. Et il était relativement facile de faire croire, en tout cas à ceux qui voulaient le croire, que c'était que des criminels et qu'il n'y avait pas de prisonniers politiques parmi ces gens, si bien que c'est une mémoire qui a mis énormément de temps à émerger, ce qui a conditionné aussi ce silence, c'est que les camps ont été démantelés au début des années 60, parce que l'uranium s'est tari, et avant que certains et beaucoup de détenus politiques qui étaient condamnés à de très lourdes peines terminent leur peine. Donc ils ont été relâchés, mais relâchés, ils n'étaient pas pour autant considérés comme ayant purgé leur peine. Donc ils étaient en liberté conditionnelle. Une des conditions était de ne pas parler de ce qui leur était arrivé.
3: Et est-ce qu'on sait combien de morts et surtout où sont inhumés ces morts?
2: Ah bah ça c'est une grande question que je n'ai pas manqué de poser. Combien de morts? Non, c'est vraiment difficile à dire. Donc, en tout, il y a eu 75 000 personnes qui sont passées par ces camps, prisonniers de droit commun et
3: Prisonniers
2: politiques
3: politiques.
2: confondus. Mais La frontière n'est pas toujours très nette non plus, mais on ignore le nombre de morts parce que très souvent, les gens mouraient après. Ils mouraient de radiation. Donc, ceux qu'on connaît, ce sont les personnes qui ont été fusillées, par exemple, pour tentative d'évasion ou pour une infraction quelconque. Donc, on connaît en fait les morts qui ont été tués dans ces camps. On ne connaît pas les victimes des radiations. Généralement, ce que j'entends quand je pose cette question, c'est en fait, c'est une violence de masse sans sépulture. C'est-à-dire, lorsque les gens commencent à être très malades, on les envoyait mourir à l'hôpital. Ou alors, ils étaient, voilà, beaucoup sont morts après avoir été libérés. Et effectivement, parmi mes interlocuteurs, certains m'ont dit, ah oui, mon grand-père, je ne l'ai pas connu parce que il est mort juste après être sorti du camp, etc. Et puis, voilà, mais la dernière fois, j'ai croisé quelqu'un qui travaille aussi sur Yakimov depuis très longtemps et qui me dit, mais cette terre doit être pleine de cadavres. Donc voilà, j'entends un autre son de cloche. Et en fait, ça montre aussi qu'il y a toutes sortes d'imaginaires autour de
3: Bien
2: ces
3: sûr.
2: morts qu'on ne peut pas trouver. Hein.
3: Dans la chaîne d'exploitation et de répression que représentent Yakhimov et ses camps, il y a cette tristement fameuse, notamment par son nom, Tour de la Mort, où en tchèque ils disent même Ruda Vieš smrti, la tour rouge de la mort, avec, en utilisant le mot Ruda, qui en fait n'est pas le même mot pour décrire la couleur rouge que Červený, qui est vraiment la couleur rouge. Rudy, c'est vraiment, et ça a cette connotation, en fait, que c'est la couleur communiste, en fait. Qu'est-ce que représentait exactement ce lieu, cette tour de la mort?
2: Ben, cette tour de la mort, elle se trouve à Ostrov, donc c'est un autre lieu aussi des camps. Ben, c'était une des étapes de transformation de l'uranium. Donc après avoir été extrait, en fait, on extrayait du minerai contenant l'uranium, mais après, il fallait le broyer et il fallait libérer l'uranium autant que possible en fait, en tout cas, le matériau contenant l'uranium sur lequel il fallait ensuite travailler, il fallait le libérer de son enveloppe. Et ça, c'est un travail qui se faisait justement à Ostrov. C'était une usine de transformation de l'uranium. Effectivement, elle est rouge, elle est en briques. Peut-être, on doit rappeler aussi que tout ce territoire fait partie du patrimoine mondial de l'UNESCO, y compris la tour rouge de la mort, voilà, parce que c'est un paysage minier unique. Et ça a permis peut-être de conserver aussi certains bâtiments
3: Certains
2: qui
3: sites, ouais.
2: font donc l'objet de certains sites qui font l'objet d'une protection. Voilà, dans cette tour. Alors dans la tour, donc il y avait en fait plusieurs dans cette usine, il y avait plusieurs sections selon la richesse de l'uranium collecté. Donc il y avait de l'uranium plus pauvre, moyennement riche et riche, et les détenus le concassaient le minerai à main nue. C'est d'où vient c'est de là que vient cette dénomination, parce que évidemment c'était encore plus dangereux que de travailler dans les mines, étant donné que les détenus étaient exposés directement aux radiations, surtout ceux qui broyaient le minerai riche en uranium. Voilà, c'est de là que les wagons partaient ensuite sur ce long chemin vers l'Ukraine, puis la Sibérie, puis l'Asie centrale.
3: Je ne sais pas si c'est pertinent de faire cette comparaison, mais en fait, quand vous parliez du fait que finalement, en fait, l'URSS, grosso modo, a signé un contrat avec la Tchécoslovaquie pour récupérer tout l'uranium, en fait, il y a ce phénomène aussi de prédation, en fait,
2: Absolument.
3: mené par l'URSS. Moi, ça me fait quand même penser à ce qu'a fait l'Allemagne hitlérienne en récupérant la Tchécoslo enfin en occupant la Tchécoslovaquie à partir de 1939 et déjà avec l'annexion des Sudètes, mais surtout aussi en occupant entièrement le territoire tchécoslovaque et en le démantelant, c'est-à-dire en récupérant à l'époque toutes les usines évidemment d'armement qui
2: Mais
3: étaient essentielles pour la
2: absolument.
3: guerre d'Hitler.
2: Non, mais ce sont tout à fait les mêmes logiques. D'ailleurs, les mines d'uranium avaient d'abord été exploitées par les nazis pendant l'occupation, et là, c'était les prisonniers de guerre, notamment soviétiques, qui allaient travailler dans les mines. Donc en 45, lorsque le territoire est passé sous le contrôle soviétique, Ben, ce sont des prisonniers de guerre allemands d'abord qui sont descendus dans les mines. Et c'est ensuite seulement lorsque l'URSS a été contrainte de d'échanger, enfin de voilà, d'échanger ces prisonniers, de les rendre, qu'elle a recouru au procédé déjà bien connu, à savoir ce sont les victimes, enfin les condamnés des multiples procès politiques qui avaient lieu en même temps. Qui ont été acheminés vers ces camps. Donc, d'ailleurs, les prisonniers politiques allemands qui travaillaient dans les mines de Yakimov, certains d'entre eux ont été amenés des camps sibériens où ils étaient avec d'autres prisonniers allemands pour travailler dans ces mines. Et c'est ça qui a mis la puce à l'oreille aux organisations internationales. Parce qu'en fait, les familles de ces prisonniers recevaient des cartes postales venant de Tchécoslovaquie, alors qu'ils étaient censés être en Sibérie. Leur adresse était sibérienne. Donc, voilà. Et ils ont commencé à ne rien comprendre. On s'est rendu compte que l'URSS utilisait ces prisonniers dans les mines d'uranium. Ça a fait un scandale international. Donc, on les a remplacés par des détenus politiques tchèques. C'est vrai que ce sont absolument les mêmes techniques, les mêmes méthodes. Et lorsque, en fait, il y avait une compétition entre les Soviétiques et les Américains pour s'emparer des usines et des ressources minéralogiques et notamment nucléaires de l'Allemagne, parce que l'Allemagne travaillait aussi, comme on le sait, à sa propre bombe nucléaire, mais le programme était trop. C'était pas suffisamment centralisé pour aboutir. Finalement, les Américains ont fait peu de cas de ces ressources et les Soviétiques s'en sont emparés, puis se sont rendus compte qu'il y avait en fait des ressources dans d'autres pays d'Europe centrale. Donc, l'Allemagne de l'Est a également produit son uranium pour l'Union soviétique, mais là, c'était des civils qui travaillaient dans les mines, c'était pas des détenus. Mais il y a eu le même phénomène aussi en Bulgarie, en Hongrie et en Pologne.
3: C'est intéressant en fait parce que d'une certaine manière on a l'impression que ce lieu Yakimov, Ostrov, enfin toute cette région d'exploitation, de répression, ça concentre en fait à elle toute seule cette tension permanente finalement de la guerre froide, celle où le monde entier, on l'a peut-être
2: Ouais.
3: oublié aujourd'hui, mais craignait un réel affrontement nucléaire en fait.
2: Absolument. Je trouve que c'est comme une petite capsule du destin européen, en fait, Yakimov. C'est une toute petite ville, mais en elle, on trouve tout ce qui a secoué l'Europe pendant le XXe siècle et qui continue, parce que bah, déjà, voilà, il y a encore des restes, parce que cette histoire travaille les mémoires, mais travaille aussi le tissu social. Parce que, par exemple, à Yakimov, les acteurs qui s'engagent pour cette mémoire mettent en valeur le fait qu'à Yakimov, il n'y a pas d'espace pour se parler. C'est une ville où les gens, enfin, bien sûr, des gens se parlent entre eux, voilà, mais ça manque d'espace public pour pouvoir simplement discuter ensemble. C'est vécu comme une sorte de trace de ce silence qui a longtemps pesé sur Yakimov et sur la région. Et puis aujourd'hui, il y a des Ukrainiens qui fuient la guerre et qui arrivent dans cette région, notamment à Yakimov, avec et cette peur du nucléaire, enfin cette peur d'un affrontement nucléaire, nous vivons avec aujourd'hui. Donc ça ravive aussi cette histoire.
3: Ça me rappelle en fait ce que disait Antoine Marès aussi sur la Tchécoslovaquie, qui est un peu le sismographe de l'histoire de l'Europe et de l'Europe centrale en particulier.
2: De l'Europe.
3: Ouais. Et en fait, Yakimov, c'est encore une espèce de petite, on va dire, voilà, si on imagine ça comme des cercles concentriques dans un étang où on jette un caillou, en fait, on a toutes ces étapes, en fait, et ces différentes strates, ces différentes mémoires. Pour le coup, Yakimov, c'est aussi une mémoire contrariée, oubliée. Volontairement ou pas. Vous préparez justement un film sur Yakimov. Quel est l'objectif de ce film et peut-être où en êtes-vous dans, on va dire, dans sa conception?
2: Bien, il m'est apparu assez vite que je devais recourir d'abord à une une méthode de recherche-création, c'est-à-dire que moi je ne suis pas historienne, je travaille sur la mémoire, donc je me situe dans les memory studies. Mais lorsqu'on parle de paysage, la dimension visuelle est quand même très importante. Et ma méthode, elle passe beaucoup par la déambulation. En fait, je vais dans des lieux, je marche et j'essaie de décrypter les traces dans le paysage. J'essaie de comprendre ce que le paysage peut nous dire et comment lire ces histoires-là qui sont par ailleurs documentées. Donc, en fait, mon archive, c'est le paysage. Ce sont les arbres, c'est la montagne. Par exemple, les terrils qui racontent le périmètre des camps et comment il y a des arbres qui ne poussent plus. C'est une montagne artificielle, mais il y a d'autres arbres qui viennent sur les terrils, comme les bouleaux, qui dessinent le camp, enfin qui dessinent le périmètre du camp. Donc c'est voilà. Et pour comprendre ces choses-là, bien sûr, je parle avec des habitants et des historiens. Mais c'est aussi beaucoup, beaucoup de marches à pied à travers ce paysage. Et donc le film, d'une part, donne la parole à quelques survivants et aussi à des habitants, ainsi qu'à l'historien. Mais c'est aussi un film que je conçois comme partant du paysage, vraiment. C'est-à-dire dont le paysage est peut-être le personnage principal. Voilà, c'est donc quelque chose qui, pour moi, ne pouvait exister que par un médium visuel. Et je me suis tournée vers le cinéma sur le tard. Et donc, j'en suis aux recherches de financement, pour tout dire, comme je pense que les professionnels du cinéma me comprendront. Donc, il y a déjà beaucoup de. Ça fait 4 ans hein, que je filme dans cette région avec un caméraman et co-réalisateur. Nous avons déjà filmé beaucoup. Là, donc, ce qui nous reste, c'est la post-production, c'est-à-dire le montage. Et c'est une partie très, très importante. Nous sommes aussi en train de réfléchir sur la bande-son parce que nous voulons pas de musique dans ce film. En revanche, nous aimerions faire vraiment quelque chose avec les sons et les bruits pour qu'ils soient évocateurs de ce qui s'est passé à Nkimor. Donc, c'est un film, c'est un documentaire artistique. Voilà, c'est comme ça que nous le concevons. Et dans ce documentaire, j'interviens aussi à travers une voix off qui tente de raconter mon implication personnelle par rapport à cette mémoire. Donc, qui est bien sûr lié au fait d'être né en Union soviétique et d'avoir travaillé sur le goulag et sur la mémoire du goulag.
1: Voilà, c'était donc la professeure Lyuba Jorgensen qui répondait aux questions d'Anna Kubishta. C'est sur ces propos que s'achève pour cette fois cette émission proposée par l'équipe de la rédaction francophone de Radio Prague International. Merci de votre attention, merci également de votre fidélité à nos émissions et à très bientôt de nouveau à l'écoute de Radio Prague International en français. Naslyšenou, ahoj.

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1: Dobrý den, bonjour à toutes et à tous et merci d'être fidèles à l'écoute de Radio Prague International en français. Au sommaire de la prochaine demi-heure, un long entretien pour évoquer une page particulièrement sombre mais aussi passionnante de l'histoire tchèque. Très bonne écoute de Radio Prague International. Comment parler de la violence de masse qui s'est déroulée en Tchécoslovaquie, au cœur du paysage idyllique des monts métallifères dans les années 1950 ? Comment aussi rendre compte de la répression communiste doublée d'une exploitation systématique des ressources naturelles au profit de l'Union soviétique, et ce avec l'accord des autorités tchécoslovaques elles-mêmes ? Comment parler des morts du système concentrationnaire dont on ne connaît pas même le nombre ? Enfin, comment évoquer les paradoxes d'un paysage marqué par l'histoire ? À Jáchymov, dans l'ouest de la Bohême, les mots, les noms de lieux et certains usages ont conservé la mémoire des différentes époques de répression qui se sont succédées, faisant affleurer les traces d'un passé qui n'a jamais complètement disparu. Professeur de littérature russe, Lyuba Jorgensen s'inscrit dans le champ des études mémorielles et travaille spécifiquement sur les paysages marqués par la violence de masse du XXe siècle. Lyuba Jorgensen, qui répond ici aux questions d'Anna Kubishta, prépare actuellement un film documentaire consacré à l'ancien système concentrationnaire de Jáchymov. Très bonne écoute de cet entretien.
2: Alors, c'est une longue histoire, ça fait à peu près 20 ans et même un peu plus que je m'intéresse à ces questions. J'ai commencé par un voyage à la Kolyma, donc sur la trace des camps soviétiques les plus extrêmes, sur les traces de Chalamov, en fait, pour aller voir ce que c'est, après avoir travaillé pendant des années sur ces textes. Et là, il y avait ce paysage à la fois très beau. Bon, les camps avaient à peu près disparu, et je me suis dit, mais qu'est-ce que ça veut dire ? Comment puis-je dire que ce paysage est beau alors que c'est un charnier ? Cette question, je suis toujours avec cette question. C'est-à-dire, qu'est-ce que notre regard sur ces paysages-là ? Qu'est-ce que ça veut dire être dans ces lieux, dans ces paysages, face à cette nature qui a été le théâtre de violences extrêmes. Donc, ce qui m'a amené à Jáchymov très précisément, au bout de ces deux dizaines d'investigations de paysages différents, premièrement, donc c'est vrai que j'ai beaucoup voyagé en Russie sur la trace des goulags et des violences staliniennes. Bien sûr, je ne peux plus y aller. En fait, j'avais cessé d'y aller à partir déjà de 2018, où je ne me sentais plus totalement en sécurité dans ces lieux-là, qui étaient quand même étroitement surveillés, et souvent l'objet d'une réécriture de l'histoire. Et par ailleurs, donc je pensais travailler, ça fait longtemps aussi que je travaille sur en Europe centrale sur les traces de la Shoah, qui est l'autre versant de mes recherches, et je pensais me concentrer sur les paysages des camps nazis en République tchèque, parce qu'ils posent les mêmes problèmes, par exemple les alentours de Terezín, qui sont très bucoliques.
3: Terezín, justement, pour les gens qui ne savent pas, qui se trouve à côté d'une très jolie ville, Letomiažice, où il y a d'ailleurs aussi eu une espèce d'annexe de camp. Et en effet, comme vous dites, c'est très bucolique. D'ailleurs, on appelle cette région le verger de la Bohème, hein, parce que c'est une région très fertile. Il y a l'Elbe qui passe pas loin. Et en fait, il y a ce paradoxe de Terezín, pour le coup, qui est en plus une ville fortifiée qui date du XVIIIe siècle, hein, du nom de Marie-Thérèse. Donc tout ça, c'est un espèce de hiatus, en effet, entre ce qui s'est passé pendant la guerre et en fait l'existence d'un paysage en fait préexistant, en fait, tout simplement.
2: Oui, tout à fait, et qui continue sa vie, en fait. Mais après l'invasion de l'Ukraine, j'ai senti que l'urgence était ailleurs et j'ai voulu travailler sur l'impérialisme russe et sur les violences perpétrées par la Russie et l'Union soviétique en Europe centrale. Et c'est un thème qui est très très mal connu en France, par exemple, c'est-à-dire qu'on connaît les déportations qui se sont faites depuis l'Europe centrale, notamment les déportations tchèques, vers l'URSS, vers la Sibérie. Mais en revanche, on ne connaît pas l'existence de ces camps, ou très peu, l'existence de ces camps qui ont été créés par les Soviétiques pour extraire l'uranium, pour piller les pays d'Europe centrale de leur uranium. Et cet uranium a servi en fait à construire la première bombe soviétique, donc testée en 49. Et le paradoxe, c'est que c'est avec l'uranium de l'Europe centrale qu'on construit des armes qui menacent justement l'Europe centrale et qui la menacent aujourd'hui.
3: Pour revenir sur le site de Yakhimov, sur la ville et sur les environs, il faut rappeler aux auditeurs francophones qu'ils ne sauraient pas forcément que Yakhimov, déjà, c'est une ville thermale, ça se situe dans une région de montagne assez paisible, hein, c'est les monts métallifères, Krušné hory en tchèque. Il y a plusieurs couches historiques qui s'entrelacent dans cette région. On pense notamment évidemment à Marie Curie, qui a découvert le radium et ses propriétés radioactives ici même, là-bas même. Ensuite, il faut dire aussi que cette région, c'est la région des Sudètes, donc c'est cette région de germanophones qui a été évidemment vidée de ses habitants originels après 1945, remplacée par d'autres populations, que ce soit des Roms, des Tchèques de Volhynie, des Slovaques également. Et enfin, une autre couche historique, c'est justement ce passé d'extraction d'uranium, mais qui croise celui de la répression communiste après 1948. Et d'ailleurs, vous dites d'une certaine façon, dans une expression d'ailleurs très révélatrice, que c'est un peu une espèce de Klondike communiste, parce qu'il y a cette espèce de ruée, en effet, vers les mines d'uranium, mais qui vont être exploitées par des gens qui sont en fait réduits en esclavage.
2: Ce mot Klondike, qui ne parle pas beaucoup d'ailleurs aux Français, hein. On connaît mieux la ruée vers l'or, enfin la ruée, mais il est apparu presque dans tous les entretiens que j'ai pu faire à Yakhimov. Alors effectivement, toutes ces strates ont fait que cette ville est devenue vraiment pour moi un objet d'étude extraordinaire. Parce que quand j'avais construit mon protocole sans savoir encore où j'allais, par quoi j'allais commencer, enfin par quoi j'allais, où j'allais enquêter, j'avais justement cherché d'abord je me suis dit, bon, je vais travailler dans des lieux frontaliers, où la question du plurilinguisme se mêle à la construction de la mémoire, parce que cette mémoire est plurilingue. J'aimerais un endroit où il y a plusieurs strates d'événements historiques qui ont façonné le paysage, et ainsi de suite. Et à Yakhimov, en fait, je cochais toutes les cases. C'était presque inquiétant, tellement ce lieu correspondait à ce que je cherchais, avec l'expulsion des Allemands qui a influé énormément sur le paysage, avant même qu'il soit transformé par cette innovation industrielle, parce que les Allemands, une fois expulsés, ont abandonné enfin, on les a forcés à abandonner leur village, et de ce fait, par exemple, les terres cultivables se sont transformées en forêts ou éventuellement en pâturage, mais on voit plus de vergers, on voit plus de champs. Donc c'est toute la Voilà, tout le paysage qui a été transformé. Et puis, donc, la violence soviétique ici, elle se superpose effectivement à plusieurs strates d'événements. Et en fait, Yakhimov, effectivement, comme vous l'avez souligné, c'est une ville thermale située pas loin de Carlsbad. Je pense que Carlsbad parle davantage aux gens. Enfin, moi, c'est ce que je dis.
3: Tout à fait.
2: Je dis Karlovy Vary ou Carlsbad selon la région d'où vient la personne à qui je parle. Mais c'est surtout un symbole parce qu'en fait, c'est toute la région des Sudètes. Enfin, il n'y a pas que Yakhimov. Il y avait des camps un peu partout autour. Mais Yakhimov est peut-être le seul endroit où cette mémoire existe un peu. Ou si j'ai été accueillie, j'ai été très très bien accueillie par les habitants qui ont accepté de me parler. Ça semblait plus compliqué dans d'autres villes où cette mémoire n'avait pas du tout été travaillée. Et par ailleurs, il y a des projets qui sont liés à Yakhimov, de construction d'un centre de documentation, voilà, d'un mémorial. Et il y a aussi des projets d'effacement. La mémoire est très présente, à la fois présente et absente dans la vie de la ville. Donc ça favorise aussi la réflexion sur ces sujets. Et d'ailleurs, petite parenthèse, quand je suis arrivée à Yakimov, je me suis dit, mais c'est comme à Térésine. Il y a un côté ville morte. C'est au fur et à mesure que j'en ai découvert des aspects très vivants et que j'ai pu me rapprocher des habitants.
3: Donc Yefremov, c'était un ensemble de camps où des prisonniers, et surtout essentiellement des prisonniers politiques, étaient donc contraints d'extraire de l'uranium. Qu'est-ce que on sait aujourd'hui de ce système? Et peut-être ce que vous décrivez dans en fait dans un article hein, qui un peu présente votre projet de film hein, aussi, c'est un véritable territoire qui est organisé autour de l'exploitation de l'uranium et comment cette géographie de la répression finalement fonctionnait.
2: Eh bien, je pense que le modèle du goulag stalinien, qui était déjà à l'époque voilà, un modèle bien rodé, a servi à l'organisation de ces camps. Ce qu'il faut voir, c'est que les soviétiques, donc leur but était avant tout, dans ce cas, avant tout économique. Il s'agissait de... Il y a des documents sur les négociations avec la Tchécoslovaquie, au cours de laquelle finalement la Tchécoslovaquie a dû renoncer à tout profit et céder tout le profit économique à l'Union soviétique. Donc les négociateurs en étaient très très fiers d'avoir réussi. Bon, ce qui montre que la pression soviétique est déjà suffisamment forte pour qu'ils puissent obtenir ce soi-disant accord. Donc assez vite, ils ont cédé la gestion de l'infrastructure de ces camps au gouvernement tchécoslovaque. Donc c'était les Tchèques qui, à partir de voilà des années 50, les chefs des camps étaient Tchèques. Les Soviétiques arrivaient pour prendre l'uranium et ensuite faisaient tout un trajet à travers le pays. Pour arriver au bout du compte en Asie centrale où se faisaient les essais. Donc Yakimov était une ville fermée, à l'image des villes fermées comme Semipalatinsk par exemple en Union soviétique, donc à l'image des villes fermées en Asie centrale, si bien qu'on ne pouvait pas y accéder sans un laissez-passer. Il y avait plusieurs checkpoints sur la route, mais qui ont laissé en quelque sorte des traces aussi dans la répartition des espaces. Par exemple, il y a une partie de la ville que j'ai appelée voilà, la ville fantôme, et l'autre partie de la ville qui est la partie vivante. En fait, il y a une partie où on soigne les corps et l'autre où on les détruisait, donc c'est assez bien délimité géographiquement. Eh bien, la partie vivante, voilà, c'est à l'issue de cette partie vivante qu'il y avait un checkpoint pour entrer dans la zone des camps, et ensuite il y avait encore d'autres checkpoints pour continuer à entrer vraiment dans la zone interdite. Hein. C'est comme ça que c'était organisé, si bien que une partie de la population n'était jamais en contact avec les détenus. Et il était relativement facile de faire croire, en tout cas à ceux qui voulaient le croire, que c'était que des criminels et qu'il n'y avait pas de prisonniers politiques parmi ces gens, si bien que c'est une mémoire qui a mis énormément de temps à émerger, ce qui a conditionné aussi ce silence, c'est que les camps ont été démantelés au début des années 60, parce que l'uranium s'est tari, et avant que certains et beaucoup de détenus politiques qui étaient condamnés à de très lourdes peines terminent leur peine. Donc ils ont été relâchés, mais relâchés, ils n'étaient pas pour autant considérés comme ayant purgé leur peine. Donc ils étaient en liberté conditionnelle. Une des conditions était de ne pas parler de ce qui leur était arrivé.
3: Et est-ce qu'on sait combien de morts et surtout où sont inhumés ces morts?
2: Ah bah ça c'est une grande question que je n'ai pas manqué de poser. Combien de morts? Non, c'est vraiment difficile à dire. Donc, en tout, il y a eu 75 000 personnes qui sont passées par ces camps, prisonniers de droit commun et politiques
3: Politique.
2: confondus. Mais La frontière n'est pas toujours très nette non plus, mais on ignore le nombre de morts parce que très souvent, les gens mouraient après. Ils mouraient de radiation. Donc, ceux qu'on connaît, ce sont les personnes qui ont été fusillées, par exemple, pour tentative d'évasion ou pour une infraction quelconque. Donc, on connaît en fait les morts qui ont été tués dans ces camps. On ne connaît pas les victimes des radiations. Généralement, ce que j'entends quand je pose cette question, c'est en fait, c'est une violence de masse sans sépulture. C'est-à-dire, lorsque les gens commençaient à être très malades, on les envoyait mourir à l'hôpital. Ou alors, ils étaient, voilà, beaucoup sont morts après avoir été libérés. Et effectivement, parmi mes interlocuteurs, certains m'ont dit, ah oui, mon grand-père, je l'ai pas connu parce que il est mort juste après être sorti du camp, etc. Et puis, voilà, mais la dernière fois, j'ai croisé quelqu'un qui travaille aussi sur Yakhimov depuis très longtemps et qui me dit, mais cette terre doit être pleine de cadavres. Donc voilà, j'entends un autre son de cloche. Et en fait, ça montre aussi qu'il y a toutes sortes d'imaginaires autour de
3: Bien
2: ces
3: sûr.
2: morts qu'on ne peut pas trouver. Hein.
3: Dans la chaîne d'exploitation et de répression que représentent Yakhimov et ses camps, il y a cette tristement fameuse, notamment par son nom, tour de la mort, où en tchèque ils disent même Ruda Věž smrti, la tour rouge de la mort, en utilisant le mot Ruda, qui en fait n'est pas le même mot pour décrire la couleur rouge que Červený, qui est vraiment la couleur rouge. Rudy, c'est vraiment, ouais, ça a cette connotation, en fait, que c'est la couleur communiste, en fait. Qu'est-ce que représentait exactement ce lieu, cette tour de la mort?
2: Ben, cette tour de la mort, elle se trouve à Ostrov, donc c'est un autre lieu aussi des camps. Ben, c'était une des étapes de transformation de l'uranium. Donc après avoir été extrait, en fait, on extrayait du minerai contenant l'uranium, mais après il fallait le broyer et il fallait donc l'uranium autant que possible en fait, en tout cas le matériau contenant l'uranium sur lequel il fallait ensuite travailler, il fallait le libérer de son enveloppe. Et ça, c'est un travail qui se faisait justement à Ostrov. C'était une usine de transformation de l'uranium. Effectivement, elle est rouge, elle est en briques. Peut-être, on doit rappeler aussi que tout ce territoire fait partie du patrimoine mondial de l'UNESCO, y compris la tour rouge de la mort, voilà, parce que c'est un paysage minier unique. Et ça a permis peut-être de conserver aussi certains bâtiments
3: Certains
2: qui
3: sites,
2: font donc l'objet de certains sites qui font l'objet d'une protection. Voilà, dans cette tour. Alors dans la tour, donc il y avait en fait plusieurs dans cette usine, il y avait plusieurs sections selon la richesse de l'uranium collecté. Donc il y avait de l'uranium plus pauvre, moyennement riche et riche, et les détenus le concassaient le minerai à main nue. C'est d'où vient c'est de là que vient cette dénomination, parce que évidemment c'était encore plus dangereux que de travailler dans les mines, étant donné que les détenus étaient exposés directement aux radiations, surtout ceux qui broyaient le minerai riche en uranium. Voilà, c'est de là que les wagons partaient ensuite sur ce long chemin vers l'Ukraine, puis la Sibérie, puis l'Asie centrale.
3: je ne sais pas si c'est pertinent de faire cette comparaison, mais en fait, quand vous parliez du fait que finalement, en fait, l'URSS, grosso modo, a signé un contrat avec la Tchécoslovaquie pour récupérer tout l'uranium, en fait, il y a ce phénomène aussi de prédation, en fait,
2: Absolument.
3: menée par l'URSS. Moi, ça me fait quand même penser à ce qu'a fait l'Allemagne hitlérienne en récupérant en occupant la Tchécoslovaquie à partir de 1939 et déjà avec l'annexion des Sudètes, mais surtout aussi en occupant entièrement le territoire tchécoslovaque et en le démantelant, c'est-à-dire en récupérant à l'époque toutes les usines, évidemment, d'armement qui
2: Mais
3: étaient essentielles pour la
2: absolument.
3: guerre d'Hitler.
2: Non, mais ce sont tout à fait les mêmes logiques. D'ailleurs, les mines d'uranium avaient d'abord été exploitées par les nazis pendant l'occupation, et là, c'était les prisonniers de guerre, notamment soviétiques, qui allaient travailler dans les mines. Donc en 45, lorsque le territoire est passé sous le contrôle soviétique, Ben, ce sont des prisonniers de guerre allemands d'abord qui sont descendus dans les mines. Et c'est ensuite seulement lorsque l'URSS a été contrainte d'échanger, enfin voilà, d'échanger ces prisonniers, de les rendre, qu'elle a recouru au procédé déjà bien connu, à savoir, ce sont les victimes, enfin les condamnés de multiples procès politiques qui avaient lieu en même temps, qui ont été acheminés vers ces camps. Donc, d'ailleurs, les prisonniers politiques allemands qui travaillaient dans les mines de Yakimov, certains d'entre eux ont été amenés des camps sibériens où ils étaient avec d'autres prisonniers allemands pour travailler dans ces mines. Et c'est ça qui a mis la puce à l'oreille aux organisations internationales, parce qu'en fait, les familles de ces prisonniers recevaient des cartes postales venant de Tchécoslovaquie, alors qu'ils étaient censés être en Sibérie, leur adresse était sibérienne. Donc voilà, et ils ont commencé à ne rien comprendre. On s'est rendu compte que l'URSS utilisait ses prisonniers dans les mines d'uranium. Ça a fait un scandale international. Donc on les a remplacés par des détenus politiques tchèques. C'est vrai que ce sont absolument les mêmes techniques, les mêmes méthodes. Et en fait, il y avait une compétition entre les Soviétiques et les Américains pour s'emparer des usines et des ressources minéralogiques et notamment nucléaires de l'Allemagne, parce que l'Allemagne travaillait aussi, comme on le sait, à sa propre bombe nucléaire, mais le programme était trop, c'était pas suffisamment centralisé pour aboutir. Finalement, les Américains ont fait peu de cas de ces ressources et les Soviétiques s'en sont emparés, puis ils se sont rendus compte qu'il y avait en fait des ressources dans d'autres pays d'Europe centrale. Donc, l'Allemagne de l'Est a également produit son uranium pour l'Union soviétique, mais là, c'était des civils qui travaillaient dans les mines, c'était pas des détenus. Mais il y a eu le même phénomène aussi en Bulgarie, en Hongrie et en Pologne.
3: C'est intéressant en fait parce que d'une certaine manière on a l'impression que ce lieu Yakimov, Ostrov, enfin toute cette région d'exploitation, de répression, ça concentre en fait à elle toute seule cette tension permanente finalement de la guerre froide, celle où le monde entier, on l'a peut-être
2: Ouais.
3: oublié aujourd'hui, mais craignait un réel affrontement nucléaire en fait.
2: Absolument. Je trouve que c'est comme une petite capsule du destin européen, en fait, Yakimov. C'est une toute petite ville, mais en elle, on trouve tout ce qui a secoué l'Europe pendant le XXe siècle et qui continue, parce que bah, déjà, voilà, il y a encore des restes, parce que cette histoire travaille les mémoires, mais travaille aussi le tissu social. Parce que, par exemple, à Yakimov, les acteurs qui s'engagent pour cette mémoire mettent en valeur le fait que, à Yakimov, il n'y a pas d'espace pour se parler. C'est une ville où les gens, enfin, bien sûr, des gens se parlent entre eux, voilà, mais ça manque d'espace public pour pouvoir simplement discuter ensemble. C'est vécu comme une sorte de trace de ce silence qui a longtemps pesé sur Yakimov et sur la région. Et puis aujourd'hui, il y a des Ukrainiens qui fuient la guerre et qui arrivent dans cette région, notamment à Yakima, avec et cette peur du nucléaire, enfin cette peur d'un affrontement nucléaire, nous vivons avec aujourd'hui. Donc ça ravive aussi cette histoire.
3: Ça me rappelle en fait ce que disait Antoine Marès aussi sur la Tchécoslovaquie, qui est un peu le sismographe de l'histoire de l'Europe et de l'Europe centrale en particulier.
2: De l'Europe.
3: Ouais. Et en fait, Yakimov, c'est encore une espèce de petite, on va dire, voilà, si on imagine ça comme des cercles concentriques dans un étang où on jette un caillou, en fait, on a toutes ces étapes, en fait, et ces différentes strates, ces différentes mémoires. Pour le coup, Yakimov, c'est aussi une mémoire contrariée, oubliée. Volontairement ou pas. Vous préparez justement un film sur Yakimov. Quel est l'objectif de ce film et peut-être où en êtes-vous dans, on va dire, dans sa conception?
2: Bien, il m'est apparu assez vite que je devais recourir d'abord à une une méthode de recherche-création, c'est-à-dire que moi je ne suis pas historienne, je travaille sur la mémoire, donc je me situe dans les memory studies. Mais lorsqu'on parle de paysage, la dimension visuelle est quand même très importante. Et ma méthode, elle passe beaucoup par la déambulation. En fait, je vais dans des lieux, je marche et j'essaie de décrypter les traces dans le paysage. J'essaie de comprendre ce que le paysage peut nous dire et comment lire ces histoires-là qui sont par ailleurs documentées. Donc, en fait, mon archive, c'est le paysage. Ce sont les arbres, c'est la montagne. Par exemple, les terrils qui racontent le périmètre des camps et comment il y a des arbres qui ne poussent plus. C'est une montagne artificielle, mais il y a d'autres arbres qui viennent sur les terrils, comme les bouleaux, qui dessinent le camp, enfin qui dessinent le périmètre du camp. Donc c'est voilà. Et pour comprendre ces choses-là, bien sûr, je parle avec des habitants et des historiens, mais c'est aussi beaucoup beaucoup de marches à pied à travers ce paysage. Et donc le film, d'une part, donne la parole à quelques survivants et aussi à des habitants, ainsi qu'à l'historien, mais c'est aussi un film que je conçois comme partant du paysage, vraiment. C'est-à-dire dont le paysage est peut-être le personnage principal. Voilà, c'est donc quelque chose qui, pour moi, ne pouvait exister que par un médium visuel. Et je me suis tournée vers le cinéma sur le tard. Et donc j'en suis à une recherche de financement, pour tout dire, comme je pense que les professionnels du cinéma me comprendront. Donc il y a déjà beaucoup de... Ça fait 4 ans hein, que je filme dans cette région avec un caméraman et co-réalisateur. Nous avons déjà filmé beaucoup. Là, donc, ce qui nous reste, c'est la post-production, c'est-à-dire le montage. Et c'est une partie très, très importante. Nous sommes aussi en train de réfléchir sur la bande-son parce que nous voulons pas de musique dans ce film. En revanche, nous aimerions faire vraiment quelque chose avec les sons et les bruits pour qu'ils soient évocateurs de ce qui s'est passé à Nkimor. Donc c'est un documentaire artistique. Voilà, c'est comme ça que nous le concevons. Et dans ce documentaire, j'interviens aussi à travers une voix off qui tente de raconter mon implication personnelle par rapport à cette mémoire. Donc, qui est bien sûr lié au fait d'être né en Union soviétique et d'avoir travaillé sur le goulag et sur la mémoire du goulag.
1: Voilà, c'était donc la professeure Lyuba Jorgensen qui répondait aux questions d'Anna Kubishta. C'est sur ces propos que s'achève pour cette fois cette émission proposée par l'équipe de la rédaction francophone de Radio Prague International. Merci de votre attention, merci également de votre fidélité à nos émissions et à très bientôt de nouveau à l'écoute de Radio Prague International en français. 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
1: Dobrý den, bonjour à toutes et à tous et merci d'être fidèles à l'écoute de Radio Prague International en français. Au sommaire de la prochaine demi-heure, un long entretien pour évoquer une page particulièrement sombre mais aussi passionnante de l'histoire tchèque. Très bonne écoute de Radio Prague International. Comment parler de la violence de masse qui s'est déroulée en Tchécoslovaquie au cœur du paysage idyllique des monts métallifères dans les années 1950? Comment aussi rendre compte de la répression communiste doublée d'une exploitation systématique des ressources naturelles au profit de l'Union soviétique et ce avec l'accord des autorités tchécoslovaques elles-mêmes? Comment parler des morts du système concentrationnaire dont on ne connaît pas même le nombre? Enfin, comment évoquer les paradoxes d'un paysage marqué par l'histoire? À Yakhimov, dans l'ouest de la Bohême, les mots, les noms de lieux et certains usages ont conservé la mémoire des différentes époques de répression qui se sont succédées, faisant affleurer les traces d'un passé qui n'a jamais complètement disparu. Professeur de littérature russe, Lyuba Jorgensen s'inscrit dans le champ des études mémorielles et travaille spécifiquement sur les paysages marqués par la violence de masse du XXe siècle. Lyuba Jorgensen, qui répond ici aux questions d'Anna Kubishta, prépare actuellement un film documentaire consacré à l'ancien système concentrationnaire de Yakhimov. Très bonne écoute de cet entretien.
2: Alors, c'est une longue histoire, ça fait à peu près 20 ans et même un peu plus que je m'intéresse à ces questions. J'ai commencé par un voyage à la Kolyma, donc sur la trace des camps soviétiques les plus extrêmes. Sur les traces de Chalamov, en fait, pour aller voir ce que c'est, après avoir travaillé pendant des années sur ces textes. Et là, il y avait ce paysage à la fois très beau. Bon, les camps avaient à peu près disparu. Et je me suis dit, mais qu'est-ce que ça veut dire? Comment puis-je dire que ce paysage est beau alors que c'est un charnier? Cette question, je suis toujours avec cette question. C'est-à-dire, qu'est-ce que notre regard sur ces paysages-là? Qu'est-ce que ça veut dire être dans ces lieux, dans ces paysages, face à cette nature qui a été le théâtre de violences extrêmes. Donc, ce qui m'a amené à Yakhimov très précisément, au bout de ces deux dizaines d'investigations de paysages différents, eh bien, premièrement, donc c'est vrai que j'ai beaucoup voyagé en Russie sur la trace des goulags et des violences staliniennes. Bien sûr, je ne peux plus y aller. En fait, j'avais cessé d'y aller à partir déjà de 2018, où je me sentais plus totalement en sécurité dans ces lieux-là, qui étaient quand même étroitement surveillés, et souvent l'objet d'une réécriture de l'histoire. Et par ailleurs, donc je pensais travailler. Ça fait longtemps aussi que je travaille en Europe centrale sur les traces de la Shoah, qui est l'autre versant de mes recherches. Et je pensais me concentrer sur les paysages des camps nazis en République tchèque parce que ils posent les mêmes problèmes. Par exemple, les alentours de Terezín, qui sont très bucoliques.
3: Terezín, justement, peut-être pour les gens qui ne savent pas, qui se trouve à côté d'une très jolie ville, Letomyagetsé, où il y a d'ailleurs aussi eu une espèce d'annexe de camp. Et en effet, comme vous dites, c'est très bucolique. D'ailleurs, on appelle cette région le verger de la Bohème, hein, parce que c'est une région très fertile. Il y a l'Elbe qui passe pas loin. Et en fait, il y a ce paradoxe de Terezín, pour le coup, qui est en plus une ville fortifiée qui date du XVIIIe siècle, hein, du nom de Marie-Thérèse. Donc tout ça, c'est un espèce de hiatus, en effet, entre ce qui s'est passé pendant la guerre et en fait l'existence d'un paysage en fait préexistant, en fait, tout simplement.
2: Oui, tout à fait, et qui continue sa vie, en fait. Mais après l'invasion de l'Ukraine, j'ai senti que l'urgence était ailleurs et j'ai voulu travailler sur l'impérialisme russe et sur les violences perpétrées par la Russie et l'Union soviétique en Europe centrale. Et c'est un thème qui est très très mal connu en France, par exemple, c'est-à-dire qu'on connaît les déportations qui se sont faites depuis l'Europe centrale, notamment les déportations tchèques, vers l'URSS, vers la Sibérie. Mais en revanche, on ne connaît pas l'existence de ces camps, ou très peu, l'existence de ces camps qui ont été créés par les Soviétiques pour extraire l'uranium, pour piller les pays d'Europe centrale de leur uranium. Et cet uranium a servi en fait à construire la première bombe soviétique, donc testée en 49. Et le paradoxe, c'est que c'est avec l'uranium de l'Europe centrale qu'on construit des armes qui menacent justement l'Europe centrale et qui la menacent aujourd'hui.
3: Pour revenir sur le site de Yakhimov, sur la ville et sur les environs, il faut
2: Oui.
3: rappeler aux auditeurs francophones qui ne le sauraient pas forcément que Yakhimov, déjà, c'est une ville thermale. Ça se situe dans une région de montagne assez paisible, hein, c'est les monts métallifères, Krušné hory en tchèque. Il y a plusieurs couches historiques qui s'entrelacent dans cette région. On pense notamment évidemment à Marie Curie, qui a découvert le radium et ses propriétés radioactives ici même, là-bas même. Ensuite, il faut dire aussi que cette région, c'est la région des Sudètes, donc cette région de germanophones, qui a été évidemment vidée de ses habitants originels après 1945, remplacée par d'autres populations, que ce soit des Roms, des Tchèques de Volhynie, des Slovaques également. Et enfin, une autre couche historique, c'est justement ce passé d'extraction d'uranium, mais qui croise celui de la répression communiste à partir après 1948. Et d'ailleurs, vous dites d'une certaine façon, dans une expression d'ailleurs très révélatrice, que c'est un peu une espèce de Klondike communiste, parce qu'il y a cette espèce de ruée, en effet, vers les mines d'uranium, mais qui vont être exploitées par des gens qui sont en fait réduits en esclavage.
2: Ce mot Klondike, qui ne parle pas beaucoup d'ailleurs aux Français, hein. On connaît mieux la ruée vers l'or, enfin la ruée, mais il est apparu presque dans tous les entretiens que j'ai pu faire à Yakhimov. Alors effectivement, toutes ces strates ont fait que cette ville est devenue vraiment pour moi un objet d'étude extraordinaire. Parce que quand j'avais construit mon protocole sans savoir encore où j'allais, par quoi j'allais commencer, enfin par quoi j'allais, où j'allais enquêter, j'avais justement cherché d'abord je me suis dit, bon, je vais travailler dans des lieux frontaliers où la question du plurilinguisme se mêle à la construction de la mémoire, parce que cette mémoire est plurilingue. J'aimerais un endroit où il y a plusieurs strates d'événements historiques qui ont façonné le paysage, et ainsi de suite. Et à Yakhimov, en fait, je cochais toutes les cases. C'était presque inquiétant, tellement ce lieu correspondait à ce que je cherchais, avec l'expulsion des Allemands qui a influé énormément sur le paysage, avant même qu'il soit transformé par cette innovation industrielle, parce que les Allemands, une fois expulsés, ont abandonné on les a forcés à abandonner leur village, et de ce fait, par exemple, les terres cultivables se sont transformées en forêts ou éventuellement en pâturage, mais on voit plus de vergers, on voit plus de champs. Donc c'est toute la Voilà, tout le paysage qui a été transformé. Et puis, donc, la violence soviétique ici, elle se superpose effectivement à plusieurs strates d'événements. Et en fait, Yakhimov, effectivement, comme vous l'avez souligné, c'est une ville thermale située pas loin de Carlsbad. Je pense que Carlsbad parle davantage aux gens. Enfin, moi, c'est ce que je dis.
3: Tout à fait.
2: Je dis Karlovy Vary ou Carlsbad selon la région d'où vient la personne à qui je parle, mais c'est surtout un symbole parce qu'en fait c'est toute la région des Sudètes. Enfin, il n'y a pas que Yakhimov. Il y avait des camps un peu partout autour, mais Yakhimov est peut-être le seul endroit où cette mémoire existe un peu. Où si j'ai été accueillie, j'ai été très très bien accueillie par les habitants qui ont accepté de me parler. Ça semblait plus compliqué dans d'autres villes où cette mémoire n'avait pas du tout été travaillée. Et par ailleurs, il y a des projets qui sont liés à Yakhimov, de construction d'un centre de documentation, voilà, d'un mémorial. Et il y a aussi des projets d'effacement. La mémoire est très présente, à la fois présente et absente dans la vie de la ville. Donc ça favorise aussi la réflexion sur ces sujets. Et d'ailleurs, petite parenthèse, quand je suis arrivée à Yakimov, je me suis dit, mais c'est comme à Térésine. Il y a un côté ville morte. C'est au fur et à mesure que j'en ai découvert des aspects très vivants et que j'ai pu me rapprocher des habitants.
3: Donc Yefremov, c'était un ensemble de camps où des prisonniers, et surtout essentiellement des prisonniers politiques, étaient donc contraints d'extraire de l'uranium. Qu'est-ce que on sait aujourd'hui de ce système? Et peut-être ce que vous décrivez dans en fait dans un article hein, qui un peu présente votre projet de film hein, aussi, c'est un véritable territoire qui est organisé autour de l'exploitation de l'uranium et comment cette géographie de la répression finalement fonctionnait.
2: Eh bien, je pense que le modèle du goulag stalinien, qui était déjà à l'époque voilà, un modèle bien rodé, a servi à l'organisation de ces camps. Ce qu'il faut voir, c'est que les soviétiques, donc leur but était avant tout, dans ce cas, avant tout économique. Il s'agissait de... Il y a des documents sur les négociations avec la Tchécoslovaquie, au cours de laquelle finalement la Tchécoslovaquie a dû renoncer à tout profit et céder tout le profit économique à l'Union soviétique. Donc les négociateurs en étaient très très fiers d'avoir réussi. Bon, ce qui montre que la pression soviétique est déjà suffisamment forte pour qu'ils puissent obtenir ce soi-disant accord. Donc assez vite, ils ont cédé la gestion de l'infrastructure de ces camps au gouvernement tchécoslovaque. Donc c'était les Tchèques qui, à partir voilà, des années 50, les chefs des camps étaient Tchèques. Les Soviétiques arrivaient pour prendre l'uranium et ensuite faisaient tout un trajet à travers le pays. Pour arriver au bout du compte en Asie centrale où se faisaient les essais. Donc Yakimov était une ville fermée, à l'image des villes fermées comme Semipalatinsk par exemple en Union soviétique, donc à l'image des villes fermées en Asie centrale, si bien qu'on ne pouvait pas y accéder sans un laissez-passer. Il y avait plusieurs checkpoints sur la route, mais qui ont laissé en quelque sorte des traces aussi dans la répartition des espaces. Par exemple, il y a une partie de la ville que j'ai appelée voilà, la ville fantôme, et l'autre partie de la ville qui est la partie vivante. En fait, il y a une partie où on soigne les corps et l'autre où on les détruisait, donc c'est assez bien délimité géographiquement. Eh bien, la partie vivante, voilà, c'est à l'issue de cette partie vivante qu'il y avait un checkpoint pour entrer dans la zone des camps, et ensuite il y avait encore d'autres checkpoints pour continuer à entrer vraiment dans la zone interdite. Hein. C'est comme ça que c'était organisé, si bien que une partie de la population n'était jamais en contact avec les détenus. Et il était relativement facile de faire croire, en tout cas à ceux qui voulaient le croire, que c'était que des criminels et qu'il n'y avait pas de prisonniers politiques parmi ces gens, si bien que c'est une mémoire qui a mis énormément de temps à émerger, ce qui a conditionné aussi ce silence, c'est que les camps ont été démantelés au début des années 60, parce que l'uranium s'est tari, et avant que certains et beaucoup de détenus politiques qui étaient condamnés à de très lourdes peines terminent leur peine. Donc ils ont été relâchés, mais relâchés, ils n'étaient pas pour autant considérés comme ayant purgé leur peine. Donc ils étaient en liberté conditionnelle. Une des conditions était de ne pas parler de ce qui leur était arrivé.
3: Et est-ce qu'on sait combien de morts et surtout où sont inhumés ces morts?
2: Ah bah ça c'est une grande question que je n'ai pas manqué de poser. Combien de morts? Non, c'est vraiment difficile à dire. Donc, en tout, il y a eu 75 000 personnes qui sont passées par ces camps, prisonniers de droit commun et
3: Prisonniers
2: politiques
3: politiques.
2: confondus. Mais La frontière n'est pas toujours très nette non plus, mais on ignore le nombre de morts parce que très souvent, les gens mouraient après. Ils mouraient de radiation. Donc, ceux qu'on connaît, ce sont les personnes qui ont été fusillées, par exemple, pour tentative d'évasion ou pour une infraction quelconque. Donc, on connaît en fait les morts qui ont été tués dans ces camps. On ne connaît pas les victimes des radiations. Généralement, ce que j'entends quand je pose cette question, c'est en fait, c'est une violence de masse sans sépulture. C'est-à-dire, lorsque les gens commencent à être très malades, on les envoyait mourir à l'hôpital. Ou alors, ils étaient, voilà, beaucoup sont morts après avoir été libérés. Et effectivement, parmi mes interlocuteurs, certains m'ont dit, ah oui, mon grand-père, je ne l'ai pas connu parce que il est mort juste après être sorti du camp, etc. Et puis, voilà, mais la dernière fois, j'ai croisé quelqu'un qui travaille aussi sur Yakimov depuis très longtemps et qui me dit, mais cette terre doit être pleine de cadavres. Donc voilà, j'entends un autre son de cloche. Et en fait, ça montre aussi qu'il y a toutes sortes d'imaginaires autour de
3: Bien
2: ces
3: sûr.
2: morts qu'on ne peut pas trouver, hein.
3: Dans la chaîne d'exploitation et de répression que représentent Yakhimov et ses camps, il y a cette tristement fameuse, notamment par son nom, Tour de la Mort, où en tchèque ils disent même Ruda Vieš smrti, la tour rouge de la mort, avec, en utilisant le mot Ruda, qui en fait n'est pas le même mot pour décrire la couleur rouge que Červený, qui est vraiment la couleur rouge. Rudy, c'est vraiment, ouais, ça a cette connotation, en fait, que c'est la couleur communiste, en fait. Qu'est-ce que représentait exactement ce lieu, cette tour de la mort?
2: Ben, cette tour de la mort, elle se trouve à Ostrov, donc c'est un autre lieu aussi des camps. Ben, c'était une des étapes de transformation de l'uranium. Donc après avoir été extrait, en fait, on extrayait du minerai contenant l'uranium, mais après il fallait le broyer et il fallait donc libérer l'uranium autant que possible en fait, en tout cas le matériau contenant l'uranium sur lequel il fallait ensuite travailler, il fallait le libérer de son enveloppe. Et ça, c'est un travail qui se faisait justement à Ostrov. C'était une usine de transformation de l'uranium. Effectivement, elle est rouge, elle est en brique. Peut-être, on doit rappeler aussi que tout ce territoire fait partie du patrimoine mondial de l'UNESCO, y compris la tour rouge de la mort, voilà, parce que c'est un paysage minier unique. Et ça a permis peut-être de conserver aussi certains bâtiments
3: Certains
2: qui
3: sites, ouais.
2: font donc l'objet de certains sites qui font l'objet d'une protection. Voilà, dans cette tour. Alors dans la tour, donc il y avait en fait plusieurs, dans cette usine, il y avait plusieurs sections selon la richesse de l'uranium collecté. Donc il y avait de l'uranium plus pauvre, moyennement riche et riche, et les détenus le concassaient le minerai à main nue. C'est d'où vient c'est de là que vient cette dénomination, parce que évidemment c'était encore plus dangereux que de travailler dans les mines, étant donné que les détenus étaient exposés directement aux radiations, surtout ceux qui broyaient le minerai riche en uranium. Voilà, c'est de là que les wagons partaient ensuite. Sur ce long chemin vers l'Ukraine, puis la Sibérie, puis l'Asie centrale.
3: Je ne sais pas si c'est pertinent de faire cette comparaison, mais en fait, quand vous parliez du fait que finalement, en fait, l'URSS, grosso modo, a signé un contrat avec la Tchécoslovaquie pour récupérer tout l'uranium, en fait, il y a ce phénomène aussi de prédation, en fait,
2: Absolument.
3: mené par l'URSS. Moi, ça me fait quand même penser à ce qu'a fait l'Allemagne hitlérienne en récupérant la Tchécoslo enfin en occupant la Tchécoslovaquie à partir de 1939 et déjà avec l'annexion des Sudètes, mais surtout aussi en occupant entièrement le territoire tchécoslovaque et en le démantelant, c'est-à-dire en récupérant à l'époque toutes les usines évidemment d'armement qui étaient essentielles
2: Mais
3: pour la
2: absolument.
3: guerre d'Hitler.
2: Non, mais ce sont tout à fait les mêmes logiques. D'ailleurs, les mines d'uranium avaient d'abord été exploitées par les nazis pendant l'occupation, et là, c'était les prisonniers de guerre, notamment soviétiques, qui allaient travailler dans les mines. Donc en 45, lorsque le territoire est passé sous le contrôle soviétique. Ben, ce sont des prisonniers de guerre allemands d'abord qui sont descendus dans les mines. Et c'est ensuite seulement lorsque l'URSS a été contrainte d'échanger, enfin voilà, d'échanger ces prisonniers, de les rendre, qu'elle a recouru au procédé déjà bien connu, à savoir, ce sont les victimes, enfin les condamnés des multiples procès politiques qui avaient lieu en même temps, qui ont été acheminés vers ces camps. Donc, d'ailleurs, les prisonniers politiques allemands qui travaillaient dans les mines de Yakimov, certains d'entre eux ont été amenés des camps sibériens où ils étaient avec d'autres prisonniers allemands pour travailler dans ces mines. Et c'est ça qui a mis la puce à l'oreille aux organisations internationales, parce qu'en fait, les familles de ces prisonniers recevaient des cartes postales venant de Tchécoslovaquie, alors qu'ils étaient censés être en Sibérie, leur adresse était sibérienne. Donc voilà, et ils ont commencé à ne rien comprendre. On s'est rendu compte que l'URSS utilisait ses prisonniers dans les mines d'uranium. Ça a fait un scandale international. Donc on les a remplacés par des détenus politiques tchèques. C'est vrai que ce sont absolument les mêmes techniques, les mêmes méthodes. Et lorsque en fait, il y avait une compétition entre les Soviétiques et les Américains pour s'emparer des usines et des ressources minéralogiques et notamment nucléaires de l'Allemagne, parce que l'Allemagne travaillait aussi, comme on le sait, à sa propre bombe nucléaire, mais le programme était trop, c'était pas suffisamment centralisé pour aboutir. Finalement, les Américains ont fait peu de cas de ces ressources et les Soviétiques s'en sont emparés, puis se sont rendus compte qu'il y avait en fait des ressources dans d'autres pays d'Europe centrale. Donc, l'Allemagne de l'Est a également produit son uranium pour l'Union soviétique, mais là, c'était des civils qui travaillaient dans les mines, c'était pas des détenus. Mais il y a eu le même phénomène aussi en Bulgarie, en Hongrie et en Pologne.
3: C'est intéressant en fait parce que d'une certaine manière on a l'impression que ce lieu Yakimov, Ostrov, enfin toute cette région d'exploitation, de répression, ça concentre en fait à elle toute seule cette tension permanente finalement de la guerre froide, celle où le monde entier, on l'a peut-être
2: Ouais.
3: oublié aujourd'hui, mais craignait un réel affrontement nucléaire en fait.
2: Absolument. Je trouve que c'est comme une petite capsule du destin européen, en fait, Yakimov. C'est une toute petite ville, mais en elle, on trouve tout ce qui a secoué l'Europe pendant le XXe siècle et qui continue, parce que bah, déjà, voilà, il y a encore des restes. Parce que cette histoire travaille les mémoires, mais travaille aussi le tissu social. Parce que, par exemple, à Yakimov, les acteurs qui s'engagent pour cette mémoire mettent en valeur le fait qu'à Yakimov, il n'y a pas d'espace pour se parler. C'est une ville où les gens, enfin, bien sûr, des gens se parlent entre eux, voilà, mais ça manque d'espace public pour pouvoir simplement discuter ensemble. C'est vécu comme une sorte de trace de ce silence qui a longtemps pesé sur Yakimov et sur la région. Et puis, aujourd'hui, il y a des Ukrainiens qui fuient la guerre et qui arrivent dans cette région, notamment à Yakimov, avec et cette peur du nucléaire, enfin, cette peur d'un affrontement nucléaire, nous vivons avec aujourd'hui. Donc ça ravive aussi cette histoire.
3: Ça me rappelle en fait ce que disait Antoine Marès aussi sur la Tchécoslovaquie, qui est un peu le sismographe de l'histoire de l'Europe et de l'Europe centrale en
2: De
3: particulier.
2: l'Europe, hein, de l'Europe.
3: Ouais. Et en fait, Yakimov, c'est encore une espèce de petite, on va dire, voilà, si on imagine ça comme des cercles concentriques dans un étang où on jette un caillou, en fait, on a toutes ces étapes, en fait, et ces différentes strates, ces différentes mémoires. Pour le coup, Yakimov, c'est aussi une mémoire contrariée, oubliée, volontairement ou pas. Vous préparez justement un film sur Yakimov. Quel est l'objectif de ce film et peut-être où en êtes-vous dans, on va dire, dans sa conception?
2: Bien, il m'est apparu assez vite que je devais recourir d'abord à une méthode de recherche-création, c'est-à-dire que moi je ne suis pas historienne, je travaille sur la mémoire, donc je me situe dans les memory studies. Mais lorsqu'on parle de paysage, la dimension visuelle est quand même très importante. Et ma méthode, elle passe beaucoup par la déambulation. En fait, je vais dans des lieux, je marche et j'essaie de décrypter les traces dans le paysage. J'essaie de comprendre ce que le paysage peut nous dire et comment lire ces histoires-là qui sont par ailleurs documentées. Donc, en fait, mon archive, c'est le paysage. Ce sont les arbres, c'est la montagne. Par exemple, les terrils qui racontent le périmètre des camps et comment il y a des arbres qui ne poussent plus. C'est une montagne artificielle, mais il y a d'autres arbres qui viennent sur les terrils, comme les bouleaux, qui dessinent le camp, enfin, qui dessinent le périmètre du camp. Donc, c'est. Voilà. Et pour comprendre ces choses-là, bien sûr, je parle avec des habitants et des historiens. Mais c'est aussi beaucoup, beaucoup de marches à pied à travers ce paysage. Et donc le film, d'une part, donne la parole à quelques survivants et aussi à des habitants, ainsi qu'à l'historien, mais c'est aussi un film que je conçois comme partant du paysage, vraiment. C'est-à-dire dont le paysage est peut-être le personnage principal. Voilà, c'est donc quelque chose qui, pour moi, ne pouvait exister que par un médium visuel. Et je me suis tournée vers le cinéma sur le tard. Et donc, j'en suis aux recherches de financement, pour tout dire. Comme je pense que les professionnels du cinéma me comprendront. Donc, il y a déjà beaucoup de. Ça fait 4 ans hein, que je filme dans cette région avec un caméraman et co-réalisateur. Nous avons déjà filmé beaucoup. Là, donc, ce qui nous reste, c'est la post-production, c'est-à-dire le montage. Et c'est une partie très, très importante. Nous sommes aussi en train de réfléchir sur la bande son parce que nous voulons pas de musique dans ce film. En revanche, nous aimerions faire vraiment quelque chose avec les sons et les bruits pour qu'ils soient évocateurs de ce qui s'est passé à Nkimor. Donc c'est un film, c'est un documentaire artistique. Voilà, c'est comme ça que nous le concevons. Et dans ce documentaire, j'interviens aussi à travers une voix off qui tente de raconter mon implication personnelle par rapport à cette mémoire. Donc, qui est bien sûr lié au fait d'être né en Union soviétique et d'avoir travaillé sur le goulag et sur la mémoire du goulag.
1: Voilà, c'était donc la professeure Ljuba Jorgensen, qui répondait aux questions d'Anna Kubishta. C'est sur ces propos que s'achève pour cette fois cette émission proposée par l'équipe de la rédaction francophone de Radio Prague International. Merci de votre attention, merci également de votre fidélité à nos émissions et à très bientôt de nouveau à l'écoute de Radio Prague International en français. 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
1: Dobrý den, bonjour à toutes et à tous et merci d'être fidèles à l'écoute de Radio Prague International en français. Au sommaire de la prochaine demi-heure, un long entretien pour évoquer une page particulièrement sombre mais aussi passionnante de l'histoire tchèque. Très bonne écoute de Radio Prague International. Comment parler de la violence de masse qui s'est déroulée en Tchécoslovaquie, au cœur du paysage idyllique des monts métallifères dans les années 1950 ? Comment aussi rendre compte de la répression communiste doublée d'une exploitation systématique des ressources naturelles au profit de l'Union soviétique, et ce avec l'accord des autorités tchécoslovaques elles-mêmes ? Comment parler des morts du système concentrationnaire dont on ne connaît pas même le nombre ? Enfin, comment évoquer les paradoxes d'un paysage marqué par l'histoire ? À Yakhimov, dans l'ouest de la Bohême, les mots, les noms de lieux et certains usages ont conservé la mémoire des différentes époques de répression qui se sont succédées, faisant affleurer les traces d'un passé qui n'a jamais complètement disparu. Professeur de littérature russe, Lyuba Jorgensen s'inscrit dans le champ des études mémorielles et travaille spécifiquement sur les paysages marqués par la violence de masse du XXe siècle. Lyuba Jorgensen, qui répond ici aux questions d'Anna Kubishta, prépare actuellement un film documentaire consacré à l'ancien système concentrationnaire de Yakhimov. Très bonne écoute de cet entretien.
2: Alors, c'est une longue histoire, ça fait à peu près 20 ans et même un peu plus que je m'intéresse à ces questions. J'ai commencé par un voyage à la Kolyma, donc sur la trace des camps soviétiques les plus extrêmes. Sur les traces de Chalamov, en fait, pour aller voir ce que c'est, après avoir travaillé pendant des années sur ces textes. Et là, il y avait ce paysage à la fois très beau. Bon, les camps avaient à peu près disparu. Et je me suis dit, mais qu'est-ce que ça veut dire ? Comment puis-je dire que ce paysage est beau alors que c'est un charnier ? Cette question, je suis toujours avec cette question. C'est-à-dire, qu'est-ce que notre regard sur ces paysages-là ? Qu'est-ce que ça veut dire être dans ces lieux, dans ces paysages, face à cette nature qui a été le théâtre de violences extrêmes. Donc, ce qui m'a amené à Yakhimov très précisément, au bout de ces deux dizaines d'investigations de paysages différents, premièrement, donc c'est vrai que j'ai beaucoup voyagé en Russie sur la trace des goulags et des violences staliniennes. Je ne peux plus y aller. En fait, j'avais cessé d'y aller à partir déjà de 2018, où je ne me sentais plus totalement en sécurité dans ces lieux-là, qui étaient quand même étroitement surveillés, souvent l'objet d'une réécriture de l'histoire. Et par ailleurs, donc je pensais travailler, ça fait longtemps aussi que je travaille en Europe centrale sur les traces de la Shoah, qui est l'autre versant de mes recherches, et je pensais me concentrer sur les paysages des camps nazis en République tchèque, parce qu'ils posent les mêmes problèmes, par exemple les alentours de Terezín, qui sont très bucoliques.
3: Terezín, justement, peut-être pour les gens qui ne savent pas, qui se trouve à côté d'une très jolie ville, Letomiagetse, où il y a d'ailleurs aussi une espèce d'annexe de camp. Et en effet, comme vous dites, c'est très bucolique. D'ailleurs, on appelle cette région le verger de la Bohème, hein, parce que c'est une région très fertile. Il y a l'Elbe qui passe pas loin. Et en fait, il y a ce paradoxe de Terezín, pour le coup, qui est en plus une ville fortifiée qui date du XVIIIe siècle, hein, du nom de Marie-Thérèse. Donc tout ça, c'est un espèce de hiatus, en effet, entre ce qui s'est passé pendant la guerre et en fait l'existence d'un paysage en fait préexistant, en fait, tout simplement.
2: Oui, tout à fait, et qui continue sa vie, en fait. Mais après l'invasion de l'Ukraine, j'ai senti que l'urgence était ailleurs et j'ai voulu travailler sur l'impérialisme russe et sur les violences perpétrées par la Russie et l'Union soviétique en Europe centrale. Et c'est un thème qui est très très mal connu en France, par exemple, c'est-à-dire qu'on connaît les déportations qui se sont faites depuis l'Europe centrale, notamment les déportations tchèques, vers l'URSS, vers la Sibérie. Mais en revanche, on ne connaît pas l'existence de ces camps, ou très peu, l'existence de ces camps qui ont été créés par les Soviétiques pour extraire l'uranium, pour piller les pays d'Europe centrale de leur uranium. Et cet uranium a servi en fait à construire la première bombe soviétique, donc testée en 1949. Et le paradoxe, c'est que c'est avec l'uranium de l'Europe centrale qu'on construit des armes qui menacent justement l'Europe centrale et qui la menacent aujourd'hui.
3: Pour revenir sur le site de Yakhimov, sur la ville et sur les environs, il faut rappeler aux auditeurs francophones qui ne le sauraient pas forcément que Yakhimov, déjà, c'est une ville thermale. Ça se situe dans une région de montagne assez paisible, hein, c'est les monts métallifères, Krušné hory en tchèque. Il y a plusieurs couches historiques qui s'entrelacent dans cette région. On pense notamment évidemment à Marie Curie, qui a découvert le radium et ses propriétés radioactives ici même, là-bas même. Ensuite, il faut dire aussi que cette région, c'est la région des Sudètes, donc c'est cette région de germanophones qui a été évidemment vidée de ses habitants originels après 1945, remplacée par d'autres populations, que ce soit des Roms, des Tchèques de Volhynie, des Slovaques également. Et enfin, une autre couche historique, c'est justement ce passé d'extraction d'uranium, mais qui croise celui de la répression communiste à partir après 1948. Et d'ailleurs, vous dites d'une certaine façon, dans une expression d'ailleurs très révélatrice, que c'est un peu une espèce de Klondike communiste, parce qu'il y a cette espèce de ruée, en effet, vers les mines d'uranium, mais qui vont être exploitées par des gens qui sont en fait réduits en esclavage.
2: Ce mot Klondike, qui ne parle pas beaucoup d'ailleurs aux Français, hein. On connaît mieux la ruée vers l'or, enfin la ruée, mais il est apparu presque dans tous les entretiens que j'ai pu faire à Yakhimov. Alors effectivement, toutes ces strates ont fait que cette ville est devenue vraiment pour moi un objet d'étude extraordinaire. Parce que quand j'avais construit mon protocole sans savoir encore où j'allais, par quoi j'allais commencer, enfin par quoi j'allais, où j'allais enquêter, j'avais justement cherché d'abord je me suis dit, bon, je vais travailler dans des lieux frontaliers où la question du plurilinguisme se mêle à la construction de la mémoire, parce que cette mémoire est plurilingue. J'aimerais un endroit où il y a plusieurs strates d'événements historiques qui ont façonné le paysage, et ainsi de suite. Et à Yakhimov, en fait, je cochais toutes les cases. C'était presque inquiétant, tellement ce lieu correspondait à ce que je cherchais, avec l'expulsion des Allemands qui a influé énormément sur le paysage avant même qu'il soit transformé par cette innovation industrielle, parce que les Allemands, une fois expulsés, ont abandonné on les a forcés à abandonner leur village, et de ce fait, par exemple, les terres cultivables se sont transformées en forêts ou éventuellement en pâturage, mais on voit plus de vergers, on voit plus de champs. Donc c'est toute la Voilà, tout le paysage qui a été transformé. Et puis, donc, la violence soviétique ici, elle se superpose effectivement à plusieurs strates d'événements. Et en fait, Yakhimov, effectivement, comme vous l'avez souligné, c'est une ville thermale située pas loin de Carlsbad. Je pense que Carlsbad parle davantage aux gens. Enfin, moi, c'est ce que je dis.
3: Tout à fait.
2: Je dis Karlovy Vary ou Carlsbad la région d'où vient la personne à qui je parle. Mais c'est surtout un symbole, parce qu'en fait, c'est toute la région des Sudètes. Enfin, il n'y a pas que Yakhimov. Il y avait des camps un peu partout autour. Mais Yakhimov est peut-être le seul endroit où cette mémoire existe un peu. Ou si j'ai été accueillie, j'ai été très très bien accueillie par les habitants qui ont accepté de me parler. Ça semblait plus compliqué dans d'autres villes où cette mémoire n'avait pas du tout été travaillée. Et par ailleurs, il y a des projets qui sont liés à Yakhimov, de construction d'un centre de documentation, voilà, d'un mémorial. Et il y a aussi des projets d'effacement. La mémoire est très présente, à la fois présente et absente dans la vie de la ville. Donc ça favorise aussi la réflexion sur ces sujets. Et d'ailleurs, petite parenthèse, quand je suis arrivée à Yakimov, je me suis dit, mais c'est comme à Térésine. Il y a un côté ville morte. C'est au fur et à mesure que j'en ai découvert des aspects très vivants et que j'ai pu me rapprocher des habitants.
3: Donc Yefremov, c'était un ensemble de camps où des prisonniers, et surtout essentiellement des prisonniers politiques, étaient donc contraints d'extraire de l'uranium. Qu'est-ce que on sait aujourd'hui de ce système? Et peut-être ce que vous décrivez dans, en fait, dans un article hein, qui un peu présente votre projet de film hein, aussi, c'est un véritable territoire qui est organisé autour de l'exploitation de l'uranium et comment cette géographie de la répression finalement fonctionnait.
2: Eh bien, je pense que le modèle du goulag stalinien, qui était déjà à l'époque voilà, un modèle bien rodé, a servi à l'organisation de ces camps. Ce qu'il faut voir, c'est que les soviétiques, donc leur but était avant tout, dans ce cas, avant tout économique. Il s'agissait de... Il y a des documents sur les négociations avec la Tchécoslovaquie, au cours de laquelle finalement la Tchécoslovaquie a dû renoncer à tout profit et céder tout le profit économique à l'Union soviétique. Donc les négociateurs en étaient très très fiers d'avoir réussi. Bon, ce qui montre que la pression soviétique est déjà suffisamment forte pour qu'ils puissent obtenir ce soi-disant accord. Donc assez vite, ils ont cédé la gestion de l'infrastructure de ces camps au gouvernement tchécoslovaque. Donc c'était les Tchèques qui, à partir de voilà des années 50, les chefs des camps étaient Tchèques. Les Soviétiques arrivaient pour prendre l'uranium et ensuite faisaient tout un trajet à travers le pays. Pour arriver au bout du compte en Asie centrale où se faisaient les essais. Donc Yakimov était une ville fermée, à l'image des villes fermées comme Semipalatinsk par exemple en Union soviétique, donc à l'image des villes fermées en Asie centrale, si bien qu'on ne pouvait pas y accéder sans un laissez-passer. Il y avait plusieurs checkpoints sur la route, mais qui ont laissé en quelque sorte des traces aussi dans la répartition des espaces. Par exemple, il y a une partie de la ville que j'ai appelée voilà, la ville fantôme, et l'autre partie de la ville qui est la partie vivante. En fait, il y a une partie où on soigne les corps et l'autre où on les détruisait, donc c'est assez bien délimité géographiquement. Eh bien, la partie vivante, voilà, c'est à l'issue de cette partie vivante qu'il y avait un checkpoint pour entrer dans la zone des camps, et ensuite il y avait encore d'autres checkpoints pour continuer à entrer vraiment dans la zone interdite. Hein. C'est comme ça que c'était organisé, si bien que une partie de la population n'était jamais en contact avec les détenus. Et il était relativement facile de faire croire, en tout cas à ceux qui voulaient le croire, que c'était que des criminels et qu'il n'y avait pas de prisonniers politiques parmi ces gens, si bien que c'est une mémoire qui a mis énormément de temps à émerger, ce qui a conditionné aussi ce silence, c'est que les camps ont été démantelés au début des années 60, parce que l'uranium s'est tari, et avant que certains et beaucoup de détenus politiques qui étaient condamnés à de très lourdes peines terminent leur peine. Donc ils ont été relâchés, mais relâchés, ils n'étaient pas pour autant considérés comme ayant purgé leur peine. Donc ils étaient en liberté conditionnelle. Une des conditions était de ne pas parler de ce qui leur était arrivé.
3: Et est-ce qu'on sait combien de morts et surtout où sont inhumés ces morts?
2: Ah bah ça c'est une grande question que je n'ai pas manqué de poser. Combien de morts? Non, c'est vraiment difficile à dire. Donc, en tout, il y a eu 75 000 personnes qui sont passées par ces camps, prisonniers de droit commun et
3: Prisonniers
2: politiques
3: politiques.
2: confondus. Mais La frontière n'est pas toujours très nette non plus, mais on ignore le nombre de morts parce que très souvent, les gens mouraient après. Ils mouraient de radiation. Donc, ce qu'on connaît, ce sont les personnes qui ont été fusillées, par exemple, pour tentative d'évasion ou pour une infraction quelconque. Donc, on connaît en fait les morts qui ont été tués dans ces camps. On ne connaît pas les victimes des radiations. Généralement, ce que j'entends quand je pose cette question, c'est en fait, c'est une violence de masse sans sépulture. C'est-à-dire, lorsque les gens commençaient à être très malades, on les envoyait mourir à l'hôpital. Ou alors, ils étaient. Voilà, beaucoup sont morts après avoir été libérés. Et effectivement, parmi mes interlocuteurs, certains m'ont dit, ah oui, mon grand-père, je ne l'ai pas connu parce que il est mort juste après être sorti du camp, etc. Et puis, voilà, mais la dernière fois, j'ai croisé quelqu'un qui travaille aussi sur Yakimov depuis très longtemps et qui me dit, mais cette terre doit être pleine de cadavres. Donc voilà, j'entends un autre son de cloche. Et en fait, ça montre aussi qu'il y a toutes sortes d'imaginaires autour de
3: Bien
2: ces
3: sûr.
2: morts qu'on ne peut pas trouver, hein.
3: Dans la chaîne d'exploitation et de répression que représentent Yakhimov et ses camps, il y a cette tristement fameuse, notamment par son nom, Tour de la Mort, où en tchèque ils disent même Ruda Věž smrti, la tour rouge de la mort, avec, en utilisant le mot Ruda, qui en fait n'est pas le même mot pour décrire la couleur rouge que Červený, qui est vraiment la couleur rouge. Rubis, c'est vraiment, et ça a cette connotation, en fait, que c'est la couleur communiste, en fait. Qu'est-ce que représentait exactement ce lieu, cette tour de la mort?
2: Ben, cette tour de la mort, elle se trouve à Ostrov, donc c'est un autre lieu aussi des camps. Ben, c'était une des étapes de transformation de l'uranium. Donc après avoir été extrait, en fait, on extrayait du minerai contenant l'uranium, mais après il fallait le broyer et il fallait libérer l'uranium autant que possible en fait, en tout cas le matériau contenant l'uranium sur lequel il fallait ensuite travailler, il fallait le libérer de son enveloppe. Et ça, c'est un travail qui se faisait justement à Ostrov. C'était une usine de transformation de l'uranium. Effectivement, elle est rouge, elle est en briques. Peut-être, on doit rappeler aussi que tout ce territoire fait partie du patrimoine mondial de l'UNESCO, y compris la tour rouge de la mort, voilà, parce que c'est un paysage minier unique. Et ça a permis peut-être de conserver aussi certains bâtiments
3: Certains
2: qui
3: sites, ouais.
2: font donc l'objet de certains sites qui font l'objet d'une protection. Voilà, dans cette tour. Alors dans la tour, donc il y avait en fait plusieurs dans cette usine, il y avait plusieurs sections selon la richesse de l'uranium collecté. Donc il y avait de l'uranium plus pauvre, moyennement riche et riche, et les détenus le concassaient le minerai à main nue. C'est d'où vient c'est de là que vient cette dénomination, parce que évidemment c'était encore plus dangereux que de travailler dans les mines, étant donné que les détenus étaient exposés directement aux radiations, surtout ceux qui broyaient le minerai riche en uranium. Voilà, et c'est de là que les wagons partaient ensuite. Sur ce long chemin vers l'Ukraine, puis la Sibérie, puis l'Asie centrale.
3: Je ne sais pas si c'est pertinent de faire cette comparaison, mais en fait, quand vous parliez du fait que, en fait, que finalement, en fait, l'URSS, grosso modo, a signé un contrat avec la Tchécoslovaquie pour récupérer tout l'uranium, en fait, il y a ce phénomène aussi de prédation, en fait,
2: Absolument.
3: mené par l'URSS. Moi, ça me fait quand même penser à ce qu'a fait l'Allemagne hitlérienne en récupérant la Tchécoslo enfin en occupant la Tchécoslovaquie à partir de 1939 et déjà avec l'annexion des Sudètes, mais surtout aussi en occupant entièrement le territoire tchécoslovaque et en le démantelant, c'est-à-dire en récupérant à l'époque toutes les usines évidemment d'armement qui
2: Mais
3: étaient essentielles pour la
2: absolument.
3: guerre d'Hitler.
2: Non, mais ce sont tout à fait les mêmes logiques. D'ailleurs, les mines d'uranium avaient d'abord été exploitées par les nazis pendant l'occupation, et là, c'était les prisonniers de guerre, notamment soviétiques, qui allaient travailler dans les mines. Donc en 45, lorsque le territoire est passé sous le contrôle soviétique. Bah, ce sont des prisonniers de guerre allemands d'abord qui sont descendus dans les mines. Et c'est ensuite seulement lorsque l'URSS a été contrainte de d'échanger, enfin voilà, d'échanger ces prisonniers, de les rendre, qu'elle a recouru au procédé déjà bien connu, à savoir, ce sont les victimes, enfin les condamnés de multiples procès politiques qui avaient lieu en même temps, qui ont été acheminés vers ces camps. Donc, d'ailleurs, les prisonniers politiques allemands qui travaillaient dans les mines de Yakimov, certains d'entre eux ont été amenés des camps sibériens où ils étaient avec d'autres prisonniers allemands pour travailler dans ces mines. Et c'est ça qui a mis la puce à l'oreille aux organisations internationales, parce qu'en fait, les familles de ces prisonniers recevaient des cartes postales venant de Tchécoslovaquie, alors qu'ils étaient censés être en Sibérie. Leur adresse était sibérienne. Donc, voilà. Et ils ont commencé à ne rien comprendre. On s'est rendu compte que l'URSS utilisait ses prisonniers dans les mines d'uranium. Ça a fait un scandale international. Donc, on les a remplacés par des détenus politiques tchèques. C'est vrai que ce sont absolument les mêmes techniques, les mêmes méthodes. Et lorsque, en fait, il y avait une compétition entre les Soviétiques et les Américains pour s'emparer des usines et des ressources minéralogiques et notamment nucléaires de l'Allemagne, parce que l'Allemagne travaillait aussi, comme on le sait, à sa propre bombe nucléaire, mais le programme était trop, c'était pas suffisamment centralisé pour aboutir. Finalement, les Américains ont fait peu de cas de ces ressources et les Soviétiques s'en sont emparés, puis se sont rendus compte qu'il y avait en fait des ressources dans d'autres pays d'Europe centrale. Donc, l'Allemagne de l'Est a également produit son uranium pour l'Union soviétique, mais là, c'était des civils qui travaillaient dans les mines, c'était pas des détenus. Mais il y a eu le même phénomène aussi en Bulgarie, en Hongrie et en Pologne.
3: C'est intéressant en fait parce que d'une certaine manière on a l'impression que ce lieu Yakimov, Ostrov, enfin toute cette région d'exploitation, de répression, ça concentre en fait à elle toute seule cette tension permanente finalement de la guerre froide, celle où le monde entier, on l'a peut-être
2: Oui.
3: oublié aujourd'hui, mais craignait un réel affrontement nucléaire en fait.
2: Absolument. Je trouve que c'est comme une petite capsule du destin européen, en fait, Yakimov. C'est une toute petite ville, mais en elle, on trouve tout ce qui a secoué l'Europe pendant le XXe siècle et qui continue, parce que bah, déjà, voilà, il y a encore des restes. Parce que cette histoire travaille les mémoires, mais travaille aussi le tissu social. Parce que, par exemple, à Yakimov, les acteurs qui s'engagent pour cette mémoire mettent en valeur le fait qu'à Yakimov, il n'y a pas d'espace pour se parler. C'est une ville où les gens, enfin, bien sûr, des gens se parlent entre eux, voilà, mais ça manque d'espace public pour pouvoir simplement discuter ensemble. C'est vécu comme une sorte de trace de ce silence qui a longtemps pesé sur Yakimov et sur la région. Et puis aujourd'hui, il y a des Ukrainiens qui fuient la guerre et qui arrivent dans cette région, notamment à Yakima, avec leur voilà et cette peur du nucléaire, enfin cette peur d'un affrontement nucléaire, nous vivons avec aujourd'hui. Donc ça ravive aussi cette histoire.
3: Ça me rappelle en fait ce que disait Antoine Marès aussi sur la Tchécoslovaquie, qui est un peu le sismographe de l'histoire de l'Europe et de l'Europe centrale en particulier.
2: De l'Europe.
3: Ouais. Et en fait, Yakimov, c'est encore une espèce de petite, on va dire, voilà, si on imagine ça comme des cercles concentriques dans un étang où on jette un caillou, en fait, on a toutes ces étapes, en fait, et ces différentes strates, ces différentes mémoires. Pour le coup, Yakimov, c'est aussi une mémoire contrariée, oubliée. Volontairement ou pas. Vous préparez justement un film sur Yakimov. Quel est l'objectif de ce film et peut-être où en êtes-vous dans, on va dire, dans sa conception?
2: Bien, il m'est apparu assez vite que je devais recourir d'abord à une une méthode de recherche-création, c'est-à-dire que moi, je ne suis pas historienne. Je travaille sur la mémoire, donc je me situe dans les memory studies. Mais lorsqu'on parle de paysage, la dimension visuelle est quand même très importante. Et ma méthode, elle passe beaucoup par la déambulation. En fait, je vais dans des lieux, je marche et j'essaie de décrypter les traces dans le paysage. J'essaie de comprendre ce que le paysage peut nous dire et comment lire ces histoires-là qui sont par ailleurs documentées. Donc, en fait, mon archive, c'est le paysage. Ce sont les arbres, c'est la montagne. Par exemple, les terrils qui racontent le périmètre des camps et comment il y a des arbres qui ne poussent plus. C'est une montagne artificielle, mais il y a d'autres arbres qui viennent sur les terrils, comme les bouleaux, qui dessinent le camp, enfin qui dessinent le périmètre du camp. Donc c'est voilà. Et pour comprendre ces choses-là, bien sûr, je parle avec des habitants et des historiens, mais c'est aussi beaucoup beaucoup de marches à pied à travers ce paysage. Et donc le film, d'une part, donne la parole à quelques survivants et aussi à des habitants, ainsi qu'à l'historien, mais c'est aussi un film que je conçois comme partant du paysage, vraiment. C'est-à-dire dont le paysage est peut-être le personnage principal. Voilà, c'est donc quelque chose qui, pour moi, ne pouvait exister que par un médium visuel. Et je me suis tournée vers le cinéma sur le tard. Et donc, j'en suis aux recherches de financement, pour tout dire, comme je pense que les professionnels du cinéma me comprendront. Donc, il y a déjà beaucoup de. Ça fait 4 ans hein, que je filme dans cette région avec un caméraman et co-réalisateur. Nous avons déjà filmé beaucoup. Là, donc, ce qui nous reste, c'est la post-production, c'est-à-dire le montage. Et c'est une partie très, très importante. Nous sommes aussi en train de réfléchir sur la bande-son parce que nous voulons pas de musique dans ce film. En revanche, nous aimerions faire vraiment quelque chose avec les sons et les bruits pour qu'ils soient évocateurs de ce qui s'est passé à Nkimor. Donc c'est un film, c'est un documentaire artistique. Voilà, c'est comme ça que nous le concevons. Et dans ce documentaire, j'interviens aussi à travers une voix off qui tente de raconter mon implication personnelle par rapport à cette mémoire. Donc, qui est bien sûr lié au fait d'être né en Union soviétique et d'avoir travaillé sur le goulag et sur la mémoire du goulag.
1: Voilà, c'était donc la professeure Lyuba Jorgensen, qui répondait aux questions d'Anna Kubishta. C'est sur ces propos que s'achève pour cette fois cette émission proposée par l'équipe de la rédaction francophone de Radio Prague International. Merci de votre attention, merci également de votre fidélité à nos émissions et à très bientôt de nouveau à l'écoute de Radio Prague International en français. 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
1: Dobrý den, bonjour à toutes et à tous et merci d'être fidèles à l'écoute de Radio Prague International en français. Au sommaire de la prochaine demi-heure, un long entretien pour évoquer une page particulièrement sombre mais aussi passionnante de l'histoire tchèque. Très bonne écoute de Radio Prague International. Comment parler de la violence de masse qui s'est déroulée en Tchécoslovaquie, au cœur du paysage idyllique des monts métallifères dans les années 1950 ? Comment aussi rendre compte de la répression communiste doublée d'une exploitation systématique des ressources naturelles au profit de l'Union soviétique, et ce avec l'accord des autorités tchécoslovaques elles-mêmes ? Comment parler des morts du système concentrationnaire dont on ne connaît pas même le nombre ? Enfin, comment évoquer les paradoxes d'un paysage marqué par l'histoire ? À Jáchymov, dans l'ouest de la Bohême, les mots, les noms de lieux et certains usages ont conservé la mémoire des différentes époques de répression qui se sont succédées, faisant affleurer les traces d'un passé qui n'a jamais complètement disparu. Professeur de littérature russe, Lyuba Jorgensen s'inscrit dans le champ des études mémorielles et travaille spécifiquement sur les paysages marqués par la violence de masse du XXe siècle. Lyuba Jorgensen, qui répond ici aux questions d'Anna Kubishta, prépare actuellement un film documentaire consacré à l'ancien système concentrationnaire de Jáchymov. Très bonne écoute de cet entretien.
2: Alors, c'est une longue histoire, ça fait à peu près 20 ans et même un peu plus que je m'intéresse à ces questions. J'ai commencé par un voyage à la Kolyma, donc sur la trace des camps soviétiques les plus extrêmes, sur les traces de Chalamov, en fait, pour aller voir ce que c'est, après avoir travaillé pendant des années sur ces textes. Et là, il y avait ce paysage à la fois très beau. Bon, les camps avaient à peu près disparu. Et je me suis dit, mais qu'est-ce que ça veut dire ? Comment puis-je dire que ce paysage est beau alors que c'est un charnier ? Cette question, je suis toujours avec cette question. C'est-à-dire, qu'est-ce que notre regard sur ces paysages-là ? Qu'est-ce que ça veut dire être dans ces lieux, dans ces paysages, face à cette nature qui a été le théâtre de violences extrêmes. Donc, ce qui m'a amenée à Jáchymov très précisément, au bout de ces deux dizaines d'investigations de paysages différents, premièrement, donc c'est vrai que j'ai beaucoup voyagé en Russie sur la trace des goulags et des violences staliniennes. Bien sûr, je ne peux plus y aller. En fait, j'avais cessé d'y aller à partir déjà de 2018, où je ne me sentais plus totalement en sécurité dans ces lieux-là, qui étaient quand même étroitement surveillés et souvent l'objet d'une réécriture de l'histoire. Et par ailleurs, donc je pensais travailler, ça fait longtemps aussi que je travaille sur en Europe centrale sur les traces de la Shoah, qui est l'autre versant de mes recherches, et je pensais me concentrer sur les paysages des camps nazis en République tchèque, parce qu'ils posent les mêmes problèmes, par exemple les alentours de Terezín, qui sont très bucoliques.
3: Terezín, justement, pour les gens qui ne savent pas, qui se trouve à côté d'une très jolie ville, Letomiagetse, où il y a d'ailleurs aussi eu une espèce d'annexe de camp. Et en effet, comme vous dites, c'est très bucolique. D'ailleurs, on appelle cette région le verger de la Bohème, hein, parce que c'est une région très fertile. Il y a l'Elbe qui passe pas loin. Et en fait, il y a ce paradoxe de Terezín, pour le coup, qui est en plus une ville fortifiée qui date du XVIIIe siècle, hein, du nom de Marie-Thérèse. Donc tout ça, c'est un espèce de hiatus, en effet, entre ce qui s'est passé pendant la guerre et en fait l'existence d'un paysage en fait préexistant, en fait, tout simplement.
2: Oui, tout à fait, et qui continue sa vie, en fait. Mais après l'invasion de l'Ukraine, j'ai senti que l'urgence était ailleurs et j'ai voulu travailler sur l'impérialisme russe et sur les violences perpétrées par la Russie et l'Union soviétique en Europe centrale. Et c'est un thème qui est très très mal connu en France, par exemple, c'est-à-dire qu'on connaît les déportations qui se sont faites depuis l'Europe centrale, notamment les déportations tchèques, vers l'URSS, vers la Sibérie. Mais en revanche, on ne connaît pas l'existence de ces camps, ou très peu, l'existence de ces camps qui ont été créés par les Soviétiques pour extraire l'uranium, pour piller les pays d'Europe centrale de leur uranium. Et cet uranium a servi en fait à construire la première bombe soviétique, donc testée en 49. Et le paradoxe, c'est que c'est avec l'uranium de l'Europe centrale qu'on construit des armes qui menacent justement l'Europe centrale et qui la menacent aujourd'hui.
3: Pour revenir sur le site de Yakhimov, sur la ville et sur les environs, il faut rappeler aux auditeurs francophones qu'ils ne sauraient pas forcément que Yakhimov, déjà, c'est une ville thermale, ça se situe dans une région de montagne assez paisible, hein, c'est les monts métallifères, Krušné hory en tchèque. Il y a plusieurs couches historiques qui s'entrelacent dans cette région. On pense notamment évidemment à Marie Curie, qui a découvert le radium et ses propriétés radioactives ici même, là-bas même. Ensuite, il faut dire aussi que cette région, c'est la région des Sudètes, donc c'est cette région de germanophones qui a été évidemment vidée de ses habitants originels après 1945, remplacée par d'autres populations, que ce soit des Roms, des Tchèques de Volhynie, des Slovaques également. Et enfin, une autre couche historique, c'est justement ce passé d'extraction d'uranium, mais qui croise celui de la répression communiste après 1948. Et d'ailleurs, vous dites d'une certaine façon, dans une expression d'ailleurs très révélatrice, que c'est un peu une espèce de Klondike communiste, parce qu'il y a cette espèce de ruée, en effet, vers les mines d'uranium, mais qui vont être exploitées par des gens qui sont en fait réduits en esclavage.
2: Ce mot Klondike, qui ne parle pas beaucoup d'ailleurs aux Français, hein. On connaît mieux la ruée vers l'or, enfin la ruée. Mais il est apparu presque dans tous les entretiens que j'ai pu faire à Yakhimov. Alors effectivement, toutes ces strates ont fait que cette ville est devenue vraiment pour moi un objet d'étude extraordinaire. Parce que quand j'avais construit mon protocole sans savoir encore où j'allais, par quoi j'allais commencer, enfin par quoi j'allais, où j'allais enquêter, j'avais justement cherché d'abord je me suis dit, bon, je vais travailler dans des lieux frontaliers, où la question du plurilinguisme se mêle à la construction de la mémoire, parce que cette mémoire est plurilingue. J'aimerais un endroit où il y a plusieurs strates d'événements historiques qui ont façonné le paysage, et ainsi de suite. Et à Yakhimov, en fait, je cochais toutes les cases. C'était presque inquiétant, tellement ce lieu correspondait à ce que je cherchais, avec l'expulsion des Allemands qui a influé énormément sur le paysage, avant même qu'il soit transformé par cette innovation industrielle, parce que les Allemands, une fois expulsés, ont abandonné enfin, on les a forcés à abandonner leur village, et de ce fait, par exemple, les terres cultivables se sont transformées en forêt ou éventuellement en pâturage, mais on voit plus de vergers, on voit plus de champs. Donc c'est toute la Voilà, tout le paysage qui a été transformé. Et puis, donc, la violence soviétique ici, elle se superpose effectivement à plusieurs strates d'événements. Et en fait, Yakhimov, effectivement, comme vous l'avez souligné, c'est une ville thermale située pas loin de Carlsbad. Je pense que Carlsbad parle davantage aux gens. Enfin, moi, c'est ce que je dis.
3: Tout à fait.
2: Je dis Karlovy Vary ou Carlsbad la région d'où vient la personne à qui je parle. Mais c'est surtout un symbole parce qu'en fait, c'est toute la région des Sudètes. Enfin, il n'y a pas que Yakhimov. Il y avait des camps un peu partout autour. Mais Yakhimov est peut-être le seul endroit où cette mémoire existe un peu. Où aussi, j'ai été très très bien accueillie par les habitants qui ont accepté de me parler. Ça semblait plus compliqué dans d'autres villes où cette mémoire n'avait pas du tout été travaillée. Et par ailleurs, il y a des projets qui sont liés à Yakhimov, de construction d'un centre de documentation, voilà, d'un mémorial. Et il y a aussi des projets d'effacement. La mémoire est très présente, à la fois présente et absente dans la vie de la ville. Donc ça favorise aussi la réflexion sur ces sujets. Et d'ailleurs, petite parenthèse, quand je suis arrivée à Yakimov, je me suis dit, mais c'est comme à Térésine. Il y a un côté ville morte. C'est au fur et à mesure que j'en ai découvert des aspects très vivants et que j'ai pu me rapprocher des habitants.
3: Donc Yefremov, c'était un ensemble de camps où des prisonniers, et surtout essentiellement des prisonniers politiques, étaient donc contraints d'extraire de l'uranium. Qu'est-ce que on sait aujourd'hui de ce système? Et peut-être ce que vous décrivez dans en fait dans un article hein, qui un peu présente votre projet de film hein, aussi, c'est un véritable territoire qui est organisé autour de l'exploitation de l'uranium et comment cette géographie de la répression finalement fonctionnait.
2: Eh bien, je pense que le modèle du goulag stalinien, qui était déjà à l'époque voilà, un modèle bien rodé, a servi à l'organisation de ces camps. Ce qu'il faut voir, c'est que les soviétiques, donc leur but était avant tout, dans ce cas avant tout économique. Il s'agissait de... Il y a des documents sur les négociations avec la Tchécoslovaquie, au cours de laquelle finalement la Tchécoslovaquie a dû renoncer à tout profit et céder tout le profit économique à l'Union soviétique. Donc les négociateurs en étaient très très fiers d'avoir réussi. Bon, ce qui montre que la pression soviétique est déjà suffisamment forte pour qu'ils puissent obtenir ce soi-disant accord. Donc assez vite, ils ont cédé la gestion de l'infrastructure de ces camps au gouvernement tchécoslovaque. Donc c'était les Tchèques qui, à partir de voilà des années 50, les chefs des camps étaient Tchèques. Les Soviétiques arrivaient pour prendre l'uranium et ensuite faisaient tout un trajet à travers le pays. Pour arriver au bout du compte en Asie centrale où se faisaient les essais. Donc Yakimov était une ville fermée, à l'image des villes fermées comme Semipalatinsk par exemple en Union soviétique, donc à l'image des villes fermées en Asie centrale, si bien qu'on ne pouvait pas y accéder sans un laissez-passer. Il y avait plusieurs checkpoints sur la route, mais qui ont laissé en quelque sorte des traces aussi dans la répartition des espaces. Par exemple, il y a une partie de la ville que j'ai appelée voilà, la ville fantôme, et l'autre partie de la ville qui est la partie vivante. En fait, il y a une partie où on soigne les corps et l'autre où on les détruisait, donc c'est assez bien délimité géographiquement. Eh bien, la partie vivante, voilà, c'est à l'issue de cette partie vivante qu'il y avait un checkpoint pour entrer dans la zone des camps, et ensuite il y avait encore d'autres checkpoints pour continuer à entrer vraiment dans la zone interdite. Hein. C'est comme ça que c'était organisé, si bien que une partie de la population n'était jamais en contact avec les détenus. Et il était relativement facile de faire croire, en tout cas à ceux qui voulaient le croire, que c'était que des criminels et qu'il n'y avait pas de prisonniers politiques parmi ces gens, si bien que c'est une mémoire qui a mis énormément de temps à émerger, ce qui a conditionné aussi ce silence, c'est que les camps ont été démantelés au début des années 60, parce que l'uranium s'est tari, et avant que certains et beaucoup de détenus politiques qui étaient condamnés à de très lourdes peines terminent leur peine. Donc ils ont été relâchés, mais relâchés, ils n'étaient pas pour autant considérés comme ayant purgé leur peine. Donc ils étaient en liberté conditionnelle. Une des conditions était de ne pas parler de ce qui leur était arrivé.
3: Et est-ce qu'on sait combien de morts et surtout où sont inhumés ces morts?
2: Ah bah ça c'est une grande question que je n'ai pas manqué de poser. Combien de morts? Non, c'est vraiment difficile à dire. Donc, en tout, il y a eu 75 000 personnes qui sont passées par ces camps, prisonniers de droit commun et
3: Prisonniers
2: politiques
3: politiques.
2: confondus. Mais La frontière n'est pas toujours très nette non plus, mais on ignore le nombre de morts parce que très souvent, les gens mouraient après. Ils mouraient de radiation. Donc, ceux qu'on connaît, ce sont les personnes qui ont été fusillées, par exemple, pour tentative d'évasion ou pour une infraction quelconque. Donc, on connaît en fait les morts qui ont été tués dans ces camps. On ne connaît pas les victimes des radiations. Généralement, ce que j'entends quand je pose cette question, c'est en fait, c'est une violence de masse sans sépulture. C'est-à-dire, lorsque les gens commençaient à être très malades, on les envoyait mourir à l'hôpital. Ou alors, ils étaient. Voilà, beaucoup sont morts après avoir été libérés. Et effectivement, parmi mes interlocuteurs, certains m'ont dit: Ah oui, mon grand-père, je ne l'ai pas connu parce qu'il est mort juste après être sorti du camp, etc. Et puis, voilà, mais la dernière fois, j'ai croisé quelqu'un qui travaille aussi sur Yakhimov depuis très longtemps et qui me dit: Mais cette terre doit être pleine de cadavres. Donc voilà, j'entends un autre son de cloche. Et en fait, ça montre aussi qu'il y a toutes sortes d'imaginaires autour de
3: Bien
2: ces
3: sûr.
2: morts qu'on ne peut pas trouver, hein.
3: Dans la chaîne d'exploitation et de répression que représentent Yakhimov et ses camps, il y a cette tristement fameuse, notamment par son nom, tour de la mort, où en tchèque ils disent même Ruda Vieš smrti, la tour rouge de la mort, en utilisant le mot Ruda, qui en fait n'est pas le même mot pour décrire la couleur rouge que Červený, qui est vraiment la couleur rouge. Rudy, c'est vraiment, ouais, ça a cette connotation, en fait, que c'est la couleur communiste, en fait. Qu'est-ce que représentait exactement ce lieu, cette tour de la mort?
2: Ben, cette tour de la mort, elle se trouve à Ostrov, donc c'est un autre lieu aussi des camps. Ben, c'était une des étapes de transformation de l'uranium. Donc après avoir été extrait, en fait, on extrayait du minerai contenant l'uranium, mais après il fallait le broyer et il fallait donc libérer l'uranium autant que possible en fait, en tout cas le matériau contenant l'uranium sur lequel il fallait ensuite travailler, il fallait le libérer de son enveloppe. Et ça, c'est un travail qui se faisait justement à Ostrov. C'était une usine de transformation de l'uranium. Effectivement, elle est rouge, elle est en briques. Peut-être, on doit rappeler aussi que tout ce territoire fait partie du patrimoine mondial de l'UNESCO, y compris la tour rouge de la mort, voilà, parce que c'est un paysage minier unique. Et ça a permis peut-être de conserver aussi certains bâtiments
3: Certains
2: qui
3: sites,
2: font donc l'objet de certains sites qui font l'objet d'une protection, voilà, dans cette tour. Alors dans la tour, donc il y avait en fait plusieurs dans cette usine, il y avait plusieurs sections selon la richesse de l'uranium collecté. Donc il y avait de l'uranium plus pauvre, moyennement riche et riche, et les détenus le concassaient le minerai à main nue. C'est d'où vient c'est de là que vient cette dénomination, parce que évidemment c'était encore plus dangereux que de travailler dans les mines, étant donné que les détenus étaient exposés directement aux radiations, surtout ceux qui broyaient le minerai riche en uranium. Voilà, c'est de là que les wagons partaient ensuite sur ce long chemin vers l'Ukraine, puis la Sibérie, puis l'Asie centrale.
3: je ne sais pas si c'est pertinent de faire cette comparaison, mais en fait, quand vous parliez du fait que finalement, en fait, l'URSS, grosso modo, a signé un contrat avec la Tchécoslovaquie pour récupérer tout l'uranium, en fait, il y a ce phénomène aussi de prédation, en fait,
2: Absolument.
3: menée par l'URSS. Moi, ça me fait quand même penser à ce qu'a fait l'Allemagne hitlérienne en récupérant la Tchécoslo enfin en occupant la Tchécoslovaquie à partir de 1939 et déjà avec l'annexion des Sudètes, mais surtout aussi en occupant entièrement le territoire tchécoslovaque et en le démantelant, c'est-à-dire en récupérant à l'époque toutes les usines évidemment d'armement qui
2: Mais
3: étaient essentielles pour la
2: absolument.
3: guerre d'Hitler.
2: Non, mais ce sont tout à fait les mêmes logiques. D'ailleurs, les mines d'uranium avaient d'abord été exploitées par les nazis pendant l'occupation, et là, c'était les prisonniers de guerre, notamment soviétiques, qui allaient travailler dans les mines. Donc en 45, lorsque le territoire est passé sous le contrôle soviétique, Ben, ce sont des prisonniers de guerre allemands d'abord qui sont descendus dans les mines. Et c'est ensuite seulement lorsque l'URSS a été contrainte d'échanger, enfin voilà, d'échanger ces prisonniers, de les rendre, qu'elle a recouru au procédé déjà bien connu, à savoir, ce sont les victimes, enfin les condamnés de multiples procès politiques qui avaient lieu en même temps, qui ont été acheminés vers ces camps. Donc, d'ailleurs, les prisonniers politiques allemands qui travaillaient dans les mines de Yakimov, certains d'entre eux ont été amenés des camps sibériens où ils étaient avec d'autres prisonniers allemands pour travailler dans ces mines. Et c'est ça qui a mis la puce à l'oreille aux organisations internationales, parce qu'en fait, les familles de ces prisonniers recevaient des cartes postales venant de Tchécoslovaquie, alors qu'ils étaient censés être en Sibérie, leur adresse était sibérienne. Donc voilà, et ils ont commencé à ne rien comprendre. On s'est rendu compte que l'URSS utilisait ses prisonniers dans les mines d'uranium. Ça a fait un scandale international. Donc on les a remplacés par des détenus politiques tchèques. C'est vrai que ce sont absolument les mêmes techniques, les mêmes méthodes. Et en fait, il y avait une compétition entre les Soviétiques et les Américains pour s'emparer des usines et des ressources minéralogiques et notamment nucléaires de l'Allemagne, parce que l'Allemagne travaillait aussi, comme on le sait, à sa propre bombe nucléaire, mais le programme était trop, c'était pas suffisamment centralisé pour aboutir. Finalement, les Américains ont fait peu de cas de ces ressources et les Soviétiques s'en sont emparés, puis ils se sont rendus compte qu'il y avait en fait des ressources dans d'autres pays d'Europe centrale. Donc, l'Allemagne de l'Est a également produit son uranium pour l'Union soviétique, mais là, c'était des civils qui travaillaient dans les mines, c'était pas des détenus. Mais il y a eu le même phénomène aussi en Bulgarie, en Hongrie et en Pologne.
3: C'est intéressant en fait parce que d'une certaine manière on a l'impression que ce lieu Yakimov, Ostrov, enfin toute cette région d'exploitation, de répression, ça concentre en fait à elle toute seule cette tension permanente finalement de la guerre froide, celle où le monde entier, on l'a peut-être
2: Ouais.
3: oublié aujourd'hui, mais craignait un réel affrontement nucléaire en fait.
2: Absolument. Je trouve que c'est comme une petite capsule du destin européen, en fait, Yakimov. C'est une toute petite ville, mais en elle, on trouve tout ce qui a secoué l'Europe pendant le XXe siècle et qui continue, parce que bah, déjà, voilà, il y a encore des restes, parce que cette histoire travaille les mémoires, mais travaille aussi le tissu social. Parce que, par exemple, à Yakimov, les acteurs qui s'engagent pour cette mémoire mettent en valeur le fait que, à Yakimov, il n'y a pas d'espace pour se parler. C'est une ville où les gens, enfin, bien sûr, des gens se parlent entre eux, voilà, mais ça manque d'espace public pour pouvoir simplement discuter ensemble. C'est vécu comme une sorte de trace de ce silence qui a longtemps pesé sur Yakimov et sur la région. Et puis aujourd'hui, il y a des Ukrainiens qui fuient la guerre et qui arrivent dans cette région, notamment à Yakimov, avec voilà, et cette peur du nucléaire, enfin cette peur d'un affrontement nucléaire, nous vivons avec aujourd'hui. Donc ça ravive aussi cette histoire.
3: Ça me rappelle en fait ce que disait Antoine Marès aussi sur la Tchécoslovaquie, qui est un peu le sismographe de l'histoire de l'Europe et de l'Europe centrale en
2: De
3: particulier.
2: l'Europe, hein, de l'Europe.
3: Ouais. Et en fait, Yakimov, c'est encore une espèce de petite, on va dire, voilà, si on imagine ça comme des cercles concentriques dans un étang où on jette un caillou, en fait, on a toutes ces étapes, en fait, et ces différentes strates, ces différentes mémoires. Pour le coup, Yakimov, c'est aussi une mémoire contrariée, oubliée. Volontairement ou pas. Vous préparez justement un film sur Yakimov. Quel est l'objectif de ce film et peut-être où en êtes-vous dans, on va dire, dans sa conception?
2: Bien, il m'est apparu assez vite que je devais recourir d'abord à une une méthode de recherche-création, c'est-à-dire que moi je ne suis pas historienne, je travaille sur la mémoire, donc je me situe dans les memory studies. Mais lorsqu'on parle de paysage, la dimension visuelle est quand même très importante. Et ma méthode, elle passe beaucoup par la déambulation. En fait, je vais dans des lieux, je marche et j'essaie de décrypter les traces dans le paysage. J'essaie de comprendre ce que le paysage peut nous dire et comment lire ces histoires-là qui sont par ailleurs documentées. Donc, en fait, mon archive, c'est le paysage. Ce sont les arbres, c'est la montagne. Par exemple, les terrils qui racontent le périmètre des camps et comment il y a des arbres qui ne poussent plus. C'est une montagne artificielle, mais il y a d'autres arbres qui viennent sur les terrils, comme les bouleaux, qui dessinent le camp, enfin qui dessinent le périmètre du camp. Donc c'est voilà. Et pour comprendre ces choses-là, bien sûr, je parle avec des habitants et des historiens, mais c'est aussi beaucoup beaucoup de marches à pied à travers ce paysage. Et donc le film, d'une part, donne la parole à quelques survivants et aussi à des habitants, ainsi qu'à l'historien, mais c'est aussi un film que je conçois comme partant du paysage, vraiment. C'est-à-dire dont le paysage est peut-être le personnage principal. Voilà, c'est donc quelque chose qui, pour moi, ne pouvait exister que par un médium visuel. Et je me suis tournée vers le cinéma sur le tard. Et donc, j'en suis aux recherches de financement, pour tout dire, comme je pense que les professionnels du cinéma me comprendront. Donc, il y a déjà beaucoup de... Ça fait 4 ans hein, que je filme dans cette région avec un caméraman et co-réalisateur. Nous avons déjà filmé beaucoup. Là, donc, ce qui nous reste, c'est la post-production, c'est-à-dire le montage. Et c'est une partie très, très importante. Nous sommes aussi en train de réfléchir sur la bande-son parce que nous voulons pas de musique dans ce film. En revanche, nous aimerions faire vraiment quelque chose avec les sons et les bruits pour qu'ils soient évocateurs de ce qui s'est passé à Nkimor. Donc c'est un film, c'est un documentaire artistique. Voilà, c'est comme ça que nous le concevons. Et dans ce documentaire, j'interviens aussi à travers une voix off qui tente de raconter mon implication personnelle par rapport à cette mémoire. Donc, qui est bien sûr lié au fait d'être né en Union soviétique et d'avoir travaillé sur le goulag et sur la mémoire du goulag.
1: Voilà, c'était donc la professeure Lyuba Jorgensen qui répondait aux questions d'Anna Kubishta. C'est sur ces propos que s'achève pour cette fois cette émission proposée par l'équipe de la rédaction francophone de Radio Prague International. Merci de votre attention, merci également de votre fidélité à nos émissions et à très bientôt de nouveau à l'écoute de Radio Prague International en français. Naslyšenou, ahoj.

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1: Dobrý den, bonjour à toutes et à tous et merci d'être fidèles à l'écoute de Radio Prague International en français. Au sommaire de la prochaine demi-heure, un long entretien pour évoquer une page particulièrement sombre mais aussi passionnante de l'histoire tchèque. Très bonne écoute de Radio Prague International. Comment parler de la violence de masse qui s'est déroulée en Tchécoslovaquie, au cœur du paysage idyllique des monts métallifères dans les années 1950? Comment aussi rendre compte de la répression communiste doublée d'une exploitation systématique des ressources naturelles au profit de l'Union soviétique, et ce avec l'accord des autorités tchécoslovaques elles-mêmes? Comment parler des morts du système concentrationnaire dont on ne connaît pas même le nombre? Enfin, comment évoquer les paradoxes d'un paysage marqué par l'histoire? À Yachimov, dans l'ouest de la Bohême, les mots, les noms de lieux et certains usages ont conservé la mémoire des différentes époques de répression qui se sont succédées, faisant affleurer les traces d'un passé qui n'a jamais complètement disparu. Professeur de littérature russe, Lyuba Jorgensen s'inscrit dans le champ des études mémorielles et travaille spécifiquement sur les paysages marqués par la violence de masse du XXe siècle. Lyuba Jorgensen, qui répond ici aux questions d'Anna Kubishta, prépare actuellement un film documentaire consacré à l'ancien système concentrationnaire de Yachimov. Très bonne écoute de cet entretien.
2: Alors, c'est une longue histoire, ça fait à peu près 20 ans et même un peu plus que je m'intéresse à ces questions. J'ai commencé par un voyage à la Kolyma, donc sur la trace des camps soviétiques les plus extrêmes. Sur les traces de Chalamov, en fait, pour aller voir ce que c'est, après avoir travaillé pendant des années sur ces textes. Et là, il y avait ce paysage à la fois très beau. Bon, les camps avaient à peu près disparu. Et je me suis dit, mais qu'est-ce que ça veut dire? Comment puis-je dire que ce paysage est beau alors que c'est un charnier? Cette question, je suis toujours avec cette question. C'est-à-dire, qu'est-ce que notre regard sur ces paysages-là? Qu'est-ce que ça veut dire être dans ces lieux, dans ces paysages, face à cette nature qui a été le théâtre de violences extrêmes. Donc, ce qui m'a amené à Yachimov très précisément, au bout de ces deux dizaines d'investigations de paysages différents, eh bien, premièrement, donc c'est vrai que j'ai beaucoup voyagé en Russie sur la trace des goulags et des violences staliniennes. Bien sûr, je ne peux plus y aller. En fait, j'avais cessé d'y aller à partir déjà de 2018, où je ne me sentais plus totalement en sécurité dans ces lieux-là, qui étaient quand même étroitement surveillés, et souvent l'objet d'une réécriture de l'histoire. Et par ailleurs, donc je pensais travailler, ça fait longtemps aussi que je travaille sur en Europe centrale sur les traces de la Shoah, qui est l'autre versant de mes recherches, et je pensais me concentrer sur les paysages des camps nazis en République tchèque, parce que ils posent les mêmes problèmes, par exemple les alentours de Terezín, qui sont très
3: bien
2: bucoliques.
3: Terezín, justement, pour les gens qui ne savent pas, qui se trouve à côté d'une très jolie ville, Letomiažice, où il y a d'ailleurs aussi eu une espèce d'annexe de camp. Et en effet, comme vous dites, c'est très bucolique. D'ailleurs, on appelle cette région le verger de la Bohème, hein, parce que c'est une région très fertile. Il y a l'Elbe qui passe pas loin. Et en fait, il y a ce paradoxe de Terezín, pour le coup, qui est en plus une ville fortifiée qui date du XVIIIe siècle, hein, du nom de Marie-Thérèse. Donc tout ça, c'est un espèce de hiatus, en effet, entre ce qui s'est passé pendant la guerre et en fait l'existence d'un paysage en fait préexistant, en fait, tout simplement.
2: Oui, tout à fait, et qui continue sa vie, en fait. Mais après l'invasion de l'Ukraine, j'ai senti que l'urgence était ailleurs et j'ai voulu travailler sur l'impérialisme russe et sur les violences perpétrées par la Russie et l'Union soviétique en Europe centrale. Et c'est un thème qui est très très mal connu en France, par exemple, c'est-à-dire qu'on connaît les déportations qui se sont faites depuis l'Europe centrale, notamment les déportations tchèques, vers l'URSS, vers la Sibérie. Mais en revanche, on ne connaît pas l'existence de ces camps, ou très peu, l'existence de ces camps qui ont été créés par les Soviétiques pour extraire l'uranium, pour piller les pays d'Europe centrale de leur uranium. Et cet uranium a servi en fait à construire la première bombe soviétique, donc testée en 1949. Et le paradoxe, c'est que c'est avec l'uranium de l'Europe centrale qu'on construit des armes qui menacent justement l'Europe centrale et qui la menacent aujourd'hui.
3: Pour revenir sur le site de Yakhimov, sur la ville et sur les environs, il faut rappeler aux auditeurs francophones qui ne le sauraient pas forcément que Yakhimov, déjà, c'est une ville thermale, ça se situe dans une région de montagne assez paisible, hein, c'est les monts métallifères, Krušné hory en tchèque. Il y a plusieurs couches historiques qui s'entrelacent dans cette région. On pense notamment évidemment à Marie Curie, qui a découvert le radium et ses propriétés radioactives ici même, là-bas même. Ensuite, il faut dire aussi que cette région, c'est la région des Sudètes, donc c'est cette région de germanophones, qui a été évidemment vidée de ses habitants originels après 1945, remplacée par d'autres populations, que ce soit des Roms, des Tchèques de Volhynie, des Slovaques également. Et enfin, une autre couche historique, c'est justement ce passé d'extraction d'uranium, mais qui croise celui de la répression communiste après 1948. Et d'ailleurs, vous dites d'une certaine façon, dans une expression d'ailleurs très révélatrice, que c'est un peu une espèce de Klondike communiste, parce qu'il y a cette espèce de ruée, en effet, vers les mines d'uranium, mais qui vont être exploitées par des gens qui sont en fait réduits en esclavage.
2: Ce mot Klondike, qui ne parle pas beaucoup d'ailleurs aux Français, hein. On connaît mieux la ruée vers l'or, enfin la ruée. Mais il est apparu presque dans tous les entretiens que j'ai pu faire à Yakhimov. Alors effectivement, toutes ces strates ont fait que cette ville est devenue vraiment pour moi un objet d'étude extraordinaire. Parce que quand j'avais construit mon protocole sans savoir encore où j'allais, par quoi j'allais commencer, enfin par quoi j'allais, où j'allais enquêter, j'avais justement cherché d'abord je me suis dit, bon, je vais travailler dans des lieux frontaliers où la question du plurilinguisme se mêle à la construction de la mémoire, parce que cette mémoire est plurilingue. J'aimerais un endroit où il y a plusieurs strates d'événements historiques qui ont façonné le paysage, et ainsi de suite. Et à Yakhimov, en fait, je cochais toutes les cases. C'était presque inquiétant, tellement ce lieu correspondait à ce que je cherchais, avec l'expulsion des Allemands qui a influé énormément sur le paysage, avant même qu'il soit transformé par cette innovation industrielle, parce que les Allemands, une fois expulsés, ont abandonné on les a forcés à abandonner leur village, et de ce fait, par exemple, les terres cultivables se sont transformées en forêts ou éventuellement en pâturage, mais on voit plus de vergers, on voit plus de champs. Donc c'est toute la Voilà, tout le paysage qui a été transformé. Et puis, donc, la violence soviétique ici, elle se superpose effectivement à plusieurs strates d'événements. Et en fait, effectivement, comme vous l'avez souligné, c'est une ville thermale située pas loin de Carlsbad. Je pense que Carlsbad parle davantage aux gens. Enfin, moi, c'est ce que je dis.
3: Tout à fait.
2: Je dis Karlovy Vary ou Carlsbad selon la région d'où vient la personne à qui je parle. Mais c'est surtout un symbole, parce qu'en fait, c'est toute la région des Sudètes. Enfin, il n'y a pas que Yakhimov. Il y avait des camps un peu partout autour. Mais Yakhimov est peut-être le seul endroit où cette mémoire existe un peu. Où aussi, j'ai été très très bien accueillie par les habitants qui ont accepté de me parler. Ça semblait plus compliqué dans d'autres villes où cette mémoire n'avait pas du tout été travaillée. Et par ailleurs, il y a des projets qui sont liés à Yakhimov, de construction d'un centre de documentation, voilà, d'un mémorial. Et il y a aussi des projets d'effacement. La mémoire est très présente, à la fois présente et absente dans la vie de la ville. Donc ça favorise aussi la réflexion sur ces sujets. Et d'ailleurs, petite parenthèse, quand je suis arrivée à Yakimov, je me suis dit, mais c'est comme à Térésine, il y a un côté ville morte. C'est au fur et à mesure que j'en ai découvert des aspects très vivants et que j'ai pu me rapprocher des habitants.
3: Donc Yefremov, c'était un ensemble de camps où des prisonniers, et surtout essentiellement des prisonniers politiques, étaient donc contraints d'extraire de l'uranium. Qu'est-ce que on sait aujourd'hui de ce système? Et peut-être ce que vous décrivez dans en fait dans un article hein, qui un peu présente votre projet de film hein, aussi, c'est un véritable territoire qui est organisé autour de l'exploitation de l'uranium et comment cette géographie de la répression finalement fonctionnait.
2: Eh bien, je pense que le modèle du goulag stalinien, qui était déjà à l'époque voilà, un modèle bien rodé, a servi à l'organisation de ces camps. Ce qu'il faut voir, c'est que les soviétiques, donc leur but était avant tout, dans ce cas, avant tout économique. Il s'agissait de... Il y a des documents sur les négociations avec la Tchécoslovaquie, au cours de laquelle finalement la Tchécoslovaquie a dû renoncer à tout profit et céder tout le profit économique à l'Union soviétique. Donc les négociateurs en étaient très très fiers d'avoir réussi. Bon, ce qui montre que la pression soviétique est déjà suffisamment forte pour qu'ils puissent obtenir ce soi-disant accord. Donc assez vite, ils ont cédé la gestion de l'infrastructure de ces camps au gouvernement tchécoslovaque. Donc c'était les Tchèques qui, à partir de voilà des années 50, les chefs des camps étaient Tchèques. Les Soviétiques arrivaient pour prendre l'uranium et ensuite faisaient tout un trajet à travers le pays. Pour arriver au bout du compte en Asie centrale où se faisaient les essais. Donc Yakimov était une ville fermée, à l'image des villes fermées comme Semipalatinsk par exemple en Union soviétique, donc à l'image des villes fermées en Asie centrale, si bien qu'on ne pouvait pas y accéder sans un laissez-passer. Il y avait plusieurs checkpoints sur la route, mais qui ont laissé en quelque sorte des traces aussi dans la répartition des espaces. Par exemple, il y a une partie de la ville que j'ai appelée voilà, la ville fantôme, et l'autre partie de la ville qui est la partie vivante. En fait, il y a une partie où on soigne les corps et l'autre où on les détruisait, donc c'est assez bien délimité géographiquement. Eh bien, la partie vivante, voilà, c'est à l'issue de cette partie vivante qu'il y avait un checkpoint pour entrer dans la zone des camps, et ensuite il y avait encore d'autres checkpoints pour continuer à entrer vraiment dans la zone interdite. Hein. C'est comme ça que c'était organisé, si bien que une partie de la population n'était jamais en contact avec les détenus. Et il était relativement facile de faire croire, en tout cas à ceux qui voulaient le croire, que c'était que des criminels et qu'il n'y avait pas de prisonniers politiques parmi ces gens, si bien que c'est une mémoire qui a mis énormément de temps à émerger, ce qui a conditionné aussi ce silence, c'est que les camps ont été démantelés au début des années 60, parce que l'uranium s'est tari, et avant que certains et beaucoup de détenus politiques qui étaient condamnés à de très lourdes peines terminent leur peine. Donc ils ont été relâchés, mais relâchés, ils n'étaient pas pour autant considérés comme ayant purgé leur peine. Donc ils étaient en liberté conditionnelle. Une des conditions était de ne pas parler de ce qui leur était arrivé.
3: Et est-ce qu'on sait combien de morts et surtout où sont inhumés ces morts?
2: Ah bah ça c'est une grande question que je n'ai pas manqué de poser. Combien de morts? Non, c'est vraiment difficile à dire. Donc, en tout, il y a eu 75 000 personnes qui sont passées par ces camps, prisonniers de droit commun et politiques
3: Politique.
2: confondus. Mais La frontière n'est pas toujours très nette non plus, mais on ignore le nombre de morts parce que très souvent, les gens mouraient après. Ils mouraient de radiation. Donc, ceux qu'on connaît, ce sont les personnes qui ont été fusillées, par exemple, pour tentative d'évasion ou pour une infraction quelconque. Donc, on connaît en fait les morts qui ont été tués dans ces camps. On ne connaît pas les victimes des radiations. Généralement, ce que j'entends quand je pose cette question, c'est en fait, c'est une violence de masse sans sépulture. C'est-à-dire, lorsque les gens commencent à être très malades, on les envoyait mourir à l'hôpital. Ou alors, ils étaient, voilà, beaucoup sont morts après avoir été libérés. Et effectivement, parmi mes interlocuteurs, certains m'ont dit, ah oui, mon grand-père, je l'ai pas connu parce que il est mort juste après être sorti du camp, etc. Et puis, voilà, mais la dernière fois, j'ai croisé quelqu'un qui travaille aussi sur Yakimov depuis très longtemps et qui me dit, mais cette terre doit être pleine de cadavres. Donc voilà, j'entends un autre son de cloche. Et en fait, ça montre aussi qu'il y a toutes sortes d'imaginaires autour de
3: Bien
2: ces
3: sûr.
2: morts qu'on ne peut pas trouver. Hein.
3: Dans la chaîne d'exploitation et de répression que représentent Yakhimov et ses camps, il y a cette tristement fameuse, notamment par son nom, Tour de la Mort, où en tchèque ils disent même Ruda Věž smrti, la tour rouge de la mort, avec, en utilisant le mot Ruda, qui en fait n'est pas le même mot pour décrire la couleur rouge que Červený, qui est vraiment la couleur rouge. Rudy, c'est vraiment, ouais, ça a cette connotation, en fait, que c'est la couleur communiste, en fait. Qu'est-ce que représentait exactement ce lieu, cette tour de la mort?
2: Ben, cette tour de la mort, elle se trouve à Ostrov, donc c'est un autre lieu aussi des camps. Ben, c'était une des étapes de transformation de l'uranium. Donc après avoir été extrait, en fait, on extrayait du minerai contenant l'uranium, mais après il fallait le broyer et donc libérer l'uranium autant que possible en fait, en tout cas le matériau contenant l'uranium sur lequel il fallait ensuite travailler, il fallait le libérer de son enveloppe. Et ça, c'est un travail qui se faisait justement à Ostrov. C'était une usine de transformation de l'uranium. Effectivement, elle est rouge, elle est en briques. Peut-être, on doit rappeler aussi que tout ce territoire fait partie du patrimoine mondial de l'UNESCO, y compris la tour rouge de la mort, voilà, parce que c'est un paysage minier unique. Et ça a permis peut-être de conserver aussi certains bâtiments
3: Certains
2: qui
3: sites,
2: font donc l'objet de certains sites qui font l'objet d'une protection. Voilà, dans cette tour. Alors dans la tour, donc il y avait en fait dans cette usine, il y avait plusieurs sections selon la richesse de l'uranium collecté. Donc il y avait de l'uranium plus pauvre, moyennement riche et riche, et les détenus le concassaient le minerai à main nue. C'est d'où vient c'est de là que vient cette dénomination, parce que évidemment c'était encore plus dangereux que de travailler dans les mines, étant donné que les détenus étaient exposés directement aux radiations, surtout ceux qui broyaient le minerai riche en uranium. Voilà, c'est de là que les wagons partaient ensuite. Sur ce long chemin vers l'Ukraine, puis la Sibérie, puis l'Asie centrale.
3: Je ne sais pas si c'est pertinent de faire cette comparaison, mais en fait, quand vous parliez du fait que finalement, en fait, l'URSS, grosso modo, a signé un contrat avec la Tchécoslovaquie pour récupérer tout l'uranium, en fait, il y a ce phénomène aussi de prédation, en fait,
2: Absolument.
3: mené par l'URSS. Moi, ça me fait quand même penser à ce qu'a fait l'Allemagne hitlérienne en récupérant la Tchécoslo enfin en occupant la Tchécoslovaquie à partir de 1939 et déjà avec l'annexion des Sudètes, mais surtout aussi en occupant entièrement le territoire tchécoslovaque et en le démantelant, c'est-à-dire en récupérant à l'époque toutes les usines évidemment d'armement qui
2: Mais
3: étaient essentielles pour la
2: absolument.
3: guerre d'Hitler.
2: Non, mais ce sont tout à fait les mêmes logiques. D'ailleurs, les mines d'uranium avaient d'abord été exploitées par les nazis pendant l'occupation, et là, c'était les prisonniers, les prisonniers de guerre, notamment soviétiques, qui allaient travailler dans les mines. Donc en 45, lorsque le territoire est passé sous le contrôle soviétique. Ben, ce sont des prisonniers de guerre allemands d'abord qui sont descendus dans les mines. Et c'est ensuite seulement lorsque l'URSS a été contrainte d'échanger, enfin voilà, d'échanger ces prisonniers, de les rendre, qu'elle a recouru au procédé déjà bien connu, à savoir, ce sont les victimes, enfin les condamnés de multiples procès politiques qui avaient lieu en même temps, qui ont été acheminés vers ces camps. Donc, d'ailleurs, les prisonniers politiques allemands qui travaillaient dans les mines de Yakimov, certains d'entre eux ont été amenés des camps sibériens où ils étaient avec d'autres prisonniers allemands pour travailler dans ces mines. Et c'est ça qui a mis la puce à l'oreille aux organisations internationales, parce qu'en fait, les familles de ces prisonniers recevaient des cartes postales venant de Tchécoslovaquie, alors qu'ils étaient censés être en Sibérie, leur adresse était sibérienne. Donc voilà, et ils ont commencé à ne rien comprendre. On s'est rendu compte que l'URSS utilisait ses prisonniers dans les mines d'uranium. Ça a fait un scandale international. Donc on les a remplacés par des détenus politiques tchèques. C'est vrai que ce sont absolument les mêmes techniques, les mêmes méthodes. Et lorsque en fait, il y avait une compétition entre les Soviétiques et les Américains pour s'emparer des usines et des ressources minéralogiques et notamment nucléaires de l'Allemagne, parce que l'Allemagne travaillait aussi, comme on le sait, à sa propre bombe nucléaire, mais le programme était c'était pas suffisamment centralisé pour aboutir. Finalement, les Américains ont fait peu de cas de ces ressources et les Soviétiques s'en sont emparés, puis se sont rendus compte qu'il y avait en fait des ressources dans d'autres pays d'Europe centrale. Donc, l'Allemagne de l'Est a également produit son uranium pour l'Union soviétique, mais là, c'était des civils qui travaillaient dans les mines, c'était pas des détenus. Mais il y a eu le même phénomène aussi en Bulgarie, en Hongrie et en Pologne.
3: C'est intéressant en fait parce que d'une certaine manière on a l'impression que ce lieu Yakimov, Ostrov, enfin toute cette région d'exploitation, de répression, ça concentre en fait à elle toute seule cette tension permanente finalement de la guerre froide, celle où le monde entier, on l'a peut-être
2: Oui.
3: oublié aujourd'hui, mais craignait un réel affrontement nucléaire en fait.
2: Absolument. Je trouve que c'est comme une petite capsule du destin européen, en fait, Yakimov. C'est une toute petite ville, mais en elle, on trouve tout ce qui a secoué l'Europe pendant le XXe siècle et qui continue, parce que bah, déjà, voilà, il y a encore des restes, parce que cette histoire travaille les mémoires, mais travaille aussi le tissu social. Parce que, par exemple, à Yakimov, les acteurs qui s'engagent pour cette mémoire mettent en valeur le fait que, à Yakimov, il n'y a pas d'espace pour se parler. C'est une ville où les gens, enfin, bien sûr, des gens se parlent entre eux, voilà, mais ça manque d'espace public pour pouvoir simplement discuter ensemble. C'est vécu comme une sorte de trace de ce silence qui a longtemps pesé sur Yakimov et sur la région. Et puis aujourd'hui, il y a des Ukrainiens qui fuient la guerre et qui arrivent dans cette région, notamment à Yakima, avec leur voilà, et cette peur du nucléaire, enfin cette peur d'un affrontement nucléaire, nous vivons avec aujourd'hui. Donc ça ravive aussi cette histoire.
3: Ça me rappelle en fait ce que disait Antoine Marès aussi sur la Tchécoslovaquie, qui est un peu le sismographe de l'histoire de l'Europe et de l'Europe centrale en particulier.
2: De l'Europe.
3: Ouais. Et en fait, Yakimov, c'est encore une espèce de petite, on va dire, voilà, si on imagine ça comme des cercles concentriques dans un étang où on jette un caillou, en fait, on a toutes ces étapes, en fait, et ces différentes strates, ces différentes mémoires. Pour le coup, Yakimov, c'est aussi une mémoire contrariée, oubliée, volontairement ou pas. Vous préparez justement un film sur Yakimov. Quel est l'objectif de ce film et peut-être où en êtes-vous dans, on va dire, dans sa conception?
2: Bien, il m'est apparu assez vite que je devais recourir d'abord à une méthode de recherche-création, c'est-à-dire que moi je ne suis pas historienne, je travaille sur la mémoire, donc je me situe dans les memory studies. Mais lorsqu'on parle de paysage, la dimension visuelle est quand même très importante. Et ma méthode, elle passe beaucoup par la déambulation. En fait, je vais dans des lieux, je marche et j'essaie de décrypter les traces dans le paysage. J'essaie de comprendre ce que le paysage peut nous dire et comment lire ces histoires-là qui sont par ailleurs documentées. Donc, en fait, mon archive, c'est le paysage. Ce sont les arbres, c'est la montagne. Par exemple, les terrils qui racontent le périmètre des camps et comment il y a des arbres qui ne poussent plus. C'est une montagne artificielle, mais il y a d'autres arbres qui viennent sur les terrils, comme les bouleaux, qui dessinent le camp, enfin qui dessinent le périmètre du camp. Donc c'est voilà. Et pour comprendre ces choses-là, bien sûr, je parle avec des habitants et des historiens, mais c'est aussi beaucoup beaucoup de marches à pied à travers ce paysage. Et donc le film, d'une part, donne la parole à quelques survivants et aussi à des habitants, ainsi qu'à l'historien, mais c'est aussi un film que je conçois comme partant du paysage, vraiment. C'est-à-dire dont le paysage est peut-être le personnage principal. Voilà, c'est donc quelque chose qui, pour moi, ne pouvait exister que par un médium visuel. Et je me suis tournée vers le cinéma sur le tard. Et donc, j'en suis aux recherches de financement, pour tout dire, comme je pense que les professionnels du cinéma me comprendront. Donc, il y a déjà beaucoup de... Ça fait 4 ans hein, que je filme dans cette région avec un caméraman et co-réalisateur. Nous avons déjà filmé beaucoup. Là, donc, ce qui nous reste, c'est la post-production, c'est-à-dire le montage. Et c'est une partie très, très importante. Nous sommes aussi en train de réfléchir sur la bande-son parce que nous voulons pas de musique dans ce film. En revanche, nous aimerions faire vraiment quelque chose avec les sons et les bruits pour qu'ils soient évocateurs de ce qui s'est passé à Nkimor. Donc c'est un film, c'est un documentaire artistique. Voilà, c'est comme ça que nous le concevons. Et dans ce documentaire, j'interviens aussi à travers une voix off qui tente de raconter mon implication personnelle par rapport à cette mémoire. Donc, qui est bien sûr lié au fait d'être né en Union soviétique et d'avoir travaillé sur le goulag et sur la mémoire du goulag.
1: Voilà, c'était donc la professeure Ljuba Jorgensen, qui répondait aux questions d'Anna Kubishta. C'est sur ces propos que s'achève pour cette fois cette émission proposée par l'équipe de la rédaction francophone de Radio Prague International. Merci de votre attention, merci également de votre fidélité à nos émissions et à très bientôt de nouveau à l'écoute de Radio Prague International en français. Naslyšenou, ahoj.